0: quelque chose à raconter.
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2: Réveil en fanfare, une expression de jeune encore. Alors, sachez, les garçons, les copains, que si vous êtes donateur dans une bande de sperme, grand bien vous fasse, mais à ce sujet, il existe maintenant une nouvelle condition au Danemark qui est très discutable.
3: Oui, alors au Danemark, effectivement, ils ont installé une nouvelle loi, c'est-à-dire qu'il y a une banque de sperme qui a interdit les donneurs dont le QI serait inférieur à 85. C'est-à-dire que vous passez un test, si vous êtes trop teuteux, si vous êtes trop bête, vous ne pouvez pas donner votre sperme, parce que chaque donateur donc, doit maintenant passer ce test. Et quand on obtient un chiffre inférieur à 85, et ben, ça veut dire qu'on se situe dans la moyenne basse, et donc on est automatiquement exclu de
2: la banque.
3: Du game, exactement. Voilà, donc ça a été mis en place aussi pour toutes les personnes qui ont un casier judiciaire, c'est-à-dire que ça supprime encore 18% de tous les demandeurs. Et c'est une décision qui a été très critiquée, notamment pour racisme, xénophobie, eugénisme. Mais le PDG de cette banque de sperme, lui, rejette toutes ces accusations et il défend la décision en déclarant qu'il est contraire à l'éthique de vendre un produit dont il ne peut pas supporter la qualité. Voilà.
4: Comment il s'appelle ?
3: Il s'appelle Jacob Schlohammer-Tunsen.
2: Ouais.
3: Je l'ai vu ce week-end.
2: Non, mais je trouve ça limite. Objectivement, je trouve ça.
3: Je
2: comprends,
3: pour.
2: Mais non, mais oui, ben. Bah. Oh, elle est pour.
4: C'est un peu du tri génétique, c'est un peu.
2: C'est un peu du tri génétique, quoi, je suis
4: bizarre,
2: d'accord.
4: Ouais.
2: C'est un peu le meilleur des mondes, hein. D'Aldous Huxley, pour ce point.
4: Bien sûr.
2: Oui, non, mais c'est un peu de littérature, fait pas de mal. C'est tout ce que j'ai envie de dire. Relisez-le.
4: Qui l'a lu ?
2: Moi ?
4: Oui, moi. Oui, bah, c'est bien, on est fiers de
3: vous. Bah oui, 50%. Voilà.
4: Oui, bah voilà, 50% de la France l'a lu.
2: Bon, c'est pas loin de 1984 aussi, de George Orwell. Bon, pour ceux qui ont des références un peu littéraires.
4: Et Woody à la plage ?
2: Ça, tout le monde l'a vu.
4: J'ai adoré,
2: c'est
4: impossible.
3: Ça, on a la ref. Après,
2: oui, mais alors, tu sais, regarde, c'est un problème si tout le monde devenait intelligent.
3: Oui.
2: Bah, plus personne pourrait bosser dans le meilleur des réveils, tu vois. C'est ça.
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0: Bon, visiblement, Caro va nous apporter la preuve ce matin que si on a été en fac, on a eu une vie sexuelle bien remplie. Si vous êtes normalement constitué, bien sûr. Voilà, c'est ce que va nous dire l'info de Caro.
1: Ouais, il y a une étude qui vient de paraître et les étudiants de première et deuxième année auraient apparemment, alors attendez, une vie sexuelle plus active que certains couples mariés depuis 10 ans. On entend Husson à ma gauche parce que il sent que sa fille est concernée. Alors, ce qui est très drôle, c'est que la fille de Philippe Husson et mon fils Gaspard sont ensemble en première année.
2: Comment ça, ils sont ensemble
1: médecine, ensemble, c'est-à-dire qu'ils sont d'accord, ils étudient ensemble.
0: Ah oui.
1: Et peut-être
0: enfin, ils révisent tard le soir. C'est tout ce que j'ai envie de dire.
1: Ils révisent tard le soir, on les voit très très peu.
0: Ouais, ouais.
1: Et on sait qu'ils se sont rencontrés.
0: Ça a bon dos, les études de médecine.
1: Il y a 2-3 semaines, je crois que.
3: Oh, mais regardez la tête que fait Husson.
0: Mais il est tellement premier degré. Écoute, tu souhaites pas que ta fille soit heureuse, Philippe. Mais tu souhaites pas que ta fille soit heureuse.
2: Bagarre.
0: C'est fou.
1: Mais c'est vrai que la première année, la deuxième. Alors bon, eux, ils sont en fac en prépa médecine, donc c'est peut-être pas là où.
0: Ah ouais, regarde la mère un peu fière.
1: Je pense que la première année, vraiment, ils bossent.
0: C'est sûr qu'ils bossent, mon fils bosse.
1: Mais c'est sûr que si t'es en sociologie, c'est quand même une année où là, bon, nouvelle rencontre, sortie, liberté, découverte. Et bon, voilà, t'imagines bien qu'avec tout ça, il doit se passer.
0: Moi, j'étais en école de journalisme et je peux te dire que. J'avais du temps. En tout cas, j'en trouvais, ça c'est sûr que j'en trouvais du temps. Et c'est bien de leur âge, ils ont bien raison, qu'ils profitent et qu'ils soient très heureux.
1: Vie sexuelle quand même plus active que certains couples mariés depuis 10 ans.
0: Oui, bon, ça c'est pas très étonnant.
3: C'est pas dur, ça va.
0: C'est pas très étonnant. La vie sexuelle dans un couple, ça s'étiole au bout d'un moment, un certain nombre d'années, on le sait.
3: Ça s'étiole ?
0: Oui.
3: Ouais. C'est un joli mot.
0: Mais non, ce matin, qu'est-ce que vous avez là?
1: Dans Lucas, il a 15 ans, il n'est pas du tout au courant, le fait pas flipper.
0: Tiens, d'ailleurs, toi, Lucas, si tu te rends compte que si tu étais en fac, tu aurais une vie sexuelle remplie.
3: Ouais, qu'est-ce que je fais là, finalement?
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1: Alors, on a tous plusieurs applis dans son téléphone. Il y a même des applis dont on ne sert jamais. Moi, j'en ai plein. Je me sers toujours des mêmes. On a donc plusieurs dizaines. Laquelle est la plus importante? Ce qu'on va savoir tout de suite.
2: C'est ce qu'on est allé poser comme question dans la rue. Et alors, vous allez voir, les réponses sont vraiment propres à chacun. Vous aussi, réfléchissez chez vous. Si vous deviez en garder qu'une seule sur votre téléphone, ce serait laquelle? Nous, évidemment, on se demande ça avec l'équipe juste après.
3: Si tu devais garder qu'une seule application dans ton téléphone, ce serait laquelle?
4: Mail.
5: Ouais, Safari, on peut tout faire avec Safari.
6: Instagram, je pense.
7: Moi, je pense l'appli photo.
3: Ok. Voilà. Vous avez des souvenirs?
7: Ouais.
8: Instagram, je pense. En étant plus sérieux, mon appli bancaire.
9: L'équipe. Parce que je suis fan de sport, donc je garderai l'équipe pour rester informé sur l'actualité sportive.
10: Une seule application, c'est un peu compliqué avec tout ce qu'on a dans le quotidien, mais CapCut.
11: Peut-être Insta.
12: Je devrais pas, mais je dirais Insta. Ça fait message, on peut rester à jour de ses potes sans forcément envoyer des messages tout le temps et tout.
2: Alors c'est vrai qu'on en a plein, hein, des applis.
1: Ouais, mail, on enlève Mail et Safari. Hein. Bon, moi, c'est pas des applis, c'est un navigateur, l'un pour l'un, et puis l'autre.
2: Le mec fait les règles.
1: Mais non, mais c'est pas des applications. Mais je parle du truc qu'on télécharge et l'application.
2: Allez, ok, on doit en garder qu'une, on garde quoi, Lucas?
13: Ah, moi, l'appli Disney.
2: Bah oui, bien sûr.
13: Pour pouvoir aller sur le parc. Voilà.
1: Ce mec est fou.
2: Husson.
14: Culturisme.
1: Non, mais n'importe quoi.
14: Instagram, évidemment.
1: Instagram?
14: Ah, ouais.
2: Moi, je garde la géolocalisation de tous les membres de ma famille. Folle. Mon mari, mes enfants.
13: Complètement voilà. Folle.
2: Ça, je sais où est.
1: Et toi?
2: Où est...
1: Ah, moi, c'est Waze,
2: où
1: c'est sûr.
14: Mais pourquoi?
1: J'ai aucun sens de l'orientation, donc voilà, pour savoir où je vais.
14: Mais t'arrives à aller à la machine à café quand même?
1: Ouais, encore. Je peux me paumer. Non, mais moi, j'ai aucun sens de l'orientation, c'est terrible. Donc, Waze, tu vois, pour au moins, à défaut d'avoir des nouvelles de mes copains, si j'en veux, je vais aller les voir. Oh. Donc, je saurai comment y aller.
2: C'est ça, ouais.
1: Eh ben oui, mais c'est ça, mais vous pensez pas.
2: Toujours.
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4: Tiens, une petite info en off. Renaud était toute cette semaine au Québec où ils lui ont rendu un hommage absolument délirant. Pas plus tard qu'il y a 2 jours, c'est un orchestre philharmonique à Montréal qui a repris ses chansons avec les plus grands chanteurs populaires au Québec avec un orchestre philharmonique qui paraît que c'était absolument dément. Ce qui était, m'a dit, tout le monde pleurait, quoi. C'était fabuleux. Voilà, je vous dis ça, je vous dis rien. Si vous rêvez de pas bosser et de gagner de l'argent, ce qui est à peu près le rêve de tout le monde, Caro a une idée. Ce qui est déjà assez rare pour le souligner, et qui pourrait se développer en France.
5: Pour l'instant, cette idée, elle est née au Japon, et c'est vrai qu'elle pourrait très bien arriver chez vous. Si je vous disais que ce serait sympa de gagner de l'argent en étant simplement présent, c'est-à-dire que vous ne faites rien d'autre qu'être présent pour les gens.
4: Chiant, on déjà,
5: vous demande
4: même
5: pas. Alors non, on ne vous demande même pas de discuter. On ne vous demande pas de conseils, rien du tout. En fait, c'est un Japonais qui a lancé une activité assez inhabituelle. Ça date quand même de 2018. En fait, il s'agit de louer sa présence à des personnes qui souhaitent simplement ne pas être seules. D'accord ? Donc vous n'avez pas besoin de faire la conversation, sauf si on vous le demande. Vous n'avez pas besoin de raconter des blagues, vous n'avez pas besoin de divertir les gens. En fait, l'idée, c'est juste d'être là pour accompagner quelqu'un.
4: T'es figurant dans la vie de quelqu'un.
5: T'es figurant dans la vie de quelqu'un. Voilà. Ouais. Il y a des gens, par exemple, qui veulent travailler à côté de quelqu'un, mais sans avoir à parler. Bah, vous pouvez, par exemple, louer votre présence à ce moment-là.
4: Qu'est-ce que j'aimerais ça, moi ?
5: Il y en a d'autres qui veulent qu'on l'attende à la sortie d'un marathon. Genre, on l'applaudit, c'est tout, voilà.
4: Wow,
5: et
4: mais
5: ça, c'est quand même
4: chose
5: un job.
4: De super triste, quand même.
5: Ah bah, ils sont seuls, hein, les gens sont.
4: C'est louer des potes, quoi.
5: Ils sont seuls.
4: Oui, bah oui,
5: mais sans avoir besoin de rien faire, vous n'avez pas besoin de faire un câlin, vous n'avez pas besoin de vous embêter, vous n'avez pas besoin de faire la discussion.
6: Ils gagnent des sous, quand même.
5: Ils gagnent jusqu'à 80 000 $ par an.
6: Non.
5: 80

0: Allez, tout de suite, l'horoscope de Caro. Qui vit, c'est le monde selon Caro, quoi. Allez, à tout de suite.
1: Vous êtes Bélier. En ce lundi 12 octobre, une occasion de vous faire plaisir se présente, alors dites oui. Les Taureaux, un petit changement peut faire un grand effet. Si vous êtes Gémeaux, une affaire matérielle mérite votre attention. Du côté des Cancers, une conversation pourrait ouvrir une porte inattendue. Si vous êtes Lion, votre humour sera plus mordant que d'habitude. Amusez-vous, mais sans aller trop loin. Si vous êtes Vierge, un projet mérite plus de constance. Du côté des Balances, un peu d'humour peut apaiser les tensions. Scorpion, quelques ajustements financiers suffiront à vous rassurer aujourd'hui. Si vous êtes Sagittaire, un projet personnel, reprendre l'élan. Nos amis Capricorne, du changement d'horizon dans l'air, et ce ne sera pas pour vous déplaire. Si vous êtes Verseau, une rencontre pourrait bousculer vos habitudes. Et enfin les Poissons, l'envie de changement se fait sentir.
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2: Tu me dis si je t'emmerde, hein, Lulu. Tu
3: non, mais regarde, je t'ai coupé dans le rythme.
2: Non,
3: c'était
2: pas
3: super beau.
4: Non, mais Lucas, pardon, en tant que producteur de l'émission, je te l'ai dit, c'est Caroline qu'il faut couper quand ça chante.
3: Mais je les confonds, ils se ressemblent beaucoup.
2: On va parler de langue française ce matin avec des mots impossibles à traduire. Et Caro, t'en as quelques-uns, mais c'est cool comme top. En fait, c'est des mots qui n'existent pas dans les langues étrangères.
5: Exactement, quoi, ouais. Ils ne savent pas comment le traduire, que ce soit en anglais, en japonais, en chinois. Ils n'ont pas la ref, par exemple. Savoir-vivre.
2: Tu vas lui faire toutes les langues.
5: Non, mais...
2: En hindou,
3: en swahili.
2: Elle va chercher des trucs des fois.
5: Ouais, parce que c'est fou, parce qu'on se dit franchement, tous les mots existent à peu près. Bah, non, savoir-vivre et savoir-faire, par exemple, ils ne savent pas le traduire. Et donc, ils le reprennent avec leur accent. Souvent, on entend les Anglais qui disent je ne sais quoi.
2: Ah oui.
5: Je ne sais quoi.
2: Parce que je croyais que tu allais dire savoir-faire, je l'ai rarement entendu. Savoir-faire.
5: Oui, savoir-faire.
4: C'est bizarre, tu ne fasses pas l'accent chinois.
2: Ouais.
5: Non, je fais que l'accent anglais. Par exemple, on va dire les Canadiens, ils ne savent pas non plus traduire, par exemple, nonchalance.
2: Nonchalance.
5: Ouais.
2: Mais je crois que c'est un mot qui n'existe pas dans beaucoup de langues, la nonchalance.
5: Ils n'ont pas.
4: Très français.
2: Très français. Alors que sur le principe, c'est un comportement plutôt anglais, la nonchalance.
5: Tartiner, ils n'ont pas. Tartiner, personne n'a le mot.
2: Dis-le, si t'as pas envie de rebondir sur ce que. On n'a rien à foutre. Elle est dans son truc. Vas-y, ce qu'on dit à côté, on s'en fout.
3: Tartiner.
5: Ah, okay. Alors celui-là aussi, on l'entend souvent. Le déjà vu.
2: Le
5: déjà vu, même dans les films.
2: Déjà vu.
5: Alors il y en a un vraiment qu'ils n'ont pas. Et donc là, c'est pareil, ils ne savent pas du tout comment le traduire, c'est l'apéro.
2: Oui, ça doit être emmerdant pour Husson et toi, ça, quand vous allez à l'étranger.
5: Listote,
2: apéro time.
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0: Alors, dans l'info du jour, aujourd'hui, Caro va encore nous parler de citadins qui emmerdent les paysans, polluent la campagne, nous emmerdent.
1: Vous vous souvenez de ces histoires où on a déjà vu des gens qui, des
0: citadins, portaient plainte contre
1: allaient habiter dans des villages et qui portent plainte contre un coq,
0: contre une église,
1: la cloche d'une église, le passage des vaches aussi, on a eu ça il y a quelques années. Alors là, c'est une affaire qui concerne Olivier Berthe. Je le nomme parce que vraiment, on l'aime bien, Olivier. C'est un éleveur de 58 ans qui est installé à Lignières en Vimeux, c'est dans la Somme. Et alors lui, il a été attaqué, poursuivi par une voisine parce qu'il nourrissait ses bêtes vers 6h du matin. Il l'a fait pendant 3 jours consécutifs et c'était en octobre dernier, donc c'est très récent. Et les voisins ont porté plainte parce que le bruit des animaux et du tracteur les ont réveillés.
0: Exactement.
1: Alors que 6h du matin, franchement, bon... Ça se tend.
0: Non, puis c'est surtout, t'as pas le choix. Tu dois manger avec tes bêtes, on discute pas.
1: Et donc, il a dû comparaître devant le tribunal, c'est allé hyper loin, tribunal de police d'Amiens. Il a quand même été soutenu par une très très forte mobilisation autour de lui, ses collègues agriculteurs, etc., qui l'ont défendu. Et le tribunal d'Amiens a relaxé Olivier. Ils ont écarté les accusations de nuisance sonore, ce qui est un petit peu normal.
0: Mais
1: il y en a toujours qui sont surpris, tu vois, en se disant ouais, quand même, 6h du matin.
2: Vous avez noté comme Caro, elle fait bien le
0: mec qu'on a marre. C'est quoi cette histoire? Mais c'est marrant comme il y a plein de... Mais c'est vraiment, on est dans l'ère du n'importe quoi. Des gens qui vont se plaindre qu'il y a trop de sable sur la plage, qu'il y a trop de soleil l'été. Mais c'est marrant que nous, on porte plainte parce qu'il y a trop de cons.
2: Ouais.
0: Enfin, on devrait, tu vois.
2: On pourrait.
1: On serait riche.
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2: July, ma Julie, comment ça va ce matin?
3: Bonjour l'équipe, ça va super bien.
2: Tant mieux.
3: Et on accueille Caroline qui habite à Ronsonnac. Bonjour Caroline.
4: Bonjour FFM, bonjour Philippe, bonjour Caro.
2: Bonjour Caro.
4: Salut Lulu et l'autre équipe.
2: Eh bah, bravo.
5: Tout le monde.
2: Ça va Caro ce matin?
4: Bah ça va bien, merci.
2: Eh bah super. Tu es au boulot déjà ou t'es chez toi?
4: Non, je suis pas partie encore.
2: Profite.
3: Et puis essaye de gagner 500 euros.
2: Oui, ce serait bien.
3: Te souhaiter. Je te rappelle la règle, c'est très simple. Je vais te donner 3 indices et puis t'auras 5 secondes pour répondre. Une bonne réponse, ce sera 200 euros. Deux bonnes réponses, tu gagnes 300 euros. Et 3 bonnes réponses, tu gagnes 500 euros. Évidemment. Tu continues ou tu arrêtes, et si tu donnes une mauvaise réponse, c'est là que les choses se corsent et peux tout perdre. Mais pour la première question, on va tenter d'aller chercher 200 euros. Tu dois trouver une émission de télévision.
2: Facile, Caro. Tu peux y aller les yeux fermés.
3: Alors, les indices sont les suivants. Paysan, amour, dating.
4: L'amour est dans le pré.
2: Yes. Ouais, gagné. Alors, là, la deuxième.
3: Est-ce que tu continues ou est-ce que tu t'arrêtes?
2: Continue.
3: Allez, tu continues. C'est une chanteuse française que tu dois trouver. Les indices, les voilà. Icône, désenchantée et rousse.
4: Mylène Farmer.
2: Ouais, yes. Bravo. Allez, on est à 400 euros.
3: 300 euros.
2: Attends, je vais te dire, je vais regarder.
6: C'est dur, normalement.
2: Tu peux y aller.
6: C'est dur.
2: Elle est pas. T'as une grosse culture cinéma ou pas du tout?
4: Allez, tu tentes,
2: t'es courageuse.
3: Tu
2: devrais y arriver. Bon, allez, vas-y, on y va.
3: C'est donc une saga cinéma, d'accord? Un très gros film.
2: Américain.
3: Les indices sont les suivants. Succès, Pandora, Navi.
2: Pandora.
3: Aïe.
2: Qu'est-ce que t'as dit?
4: Top Gun?
2: Et non, c'était Avatar.
4: Avatar.
2: Eh oui, mais je savais, les indices, ils étaient compliqués, je le savais un peu.
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0: Alors, dans les genres de trucs qu'on voit passer régulièrement, c'est se frotter le visage avec un concombre. Personnellement, je n'y ai jamais pensé, ni
1: non.
0: même essayé. Caro, est-ce que ça marche
2: oui.
0: ou pas ?
2: Alors, je ne vous parle pas d'une rondelle de concombre. Je ne vous parle pas d'un bout de concombre. Je vous parle vraiment d'un concombre. Frotter le visage avec un concombre, est-ce que ça marche ou pas pour l'hydrater ? Eh bien, la réponse est oui. Ah. La réponse est oui. Alors, ça va non seulement hydrater.
0: Mais tu le
2: passes, Non,
1: mais couper le concombre pas entier.
2: Non, mais bon, en tout cas, tu prends pas juste une petite rondelle de concombre.
0: Tu le coupes en deux. En deux, voilà.
2: Ouais, et après, tu te le passes comme ça. C'est hyper bon pour l'hydratation et pour la fraîcheur de la peau parce que c'est composé à 95% d'eau et c'est riche en vitamines naturellement C et K. C'est aussi riche en minéraux. Ça apporte une action décongestionnante, surtout s'il est froid, d'accord. Le fait de le passer sur le visage, ça va vraiment réduire les poches, par exemple, sous les yeux. Ça va aussi apaiser des rougeurs, donc c'est parce qu'il a des propriétés douces et calmantes à l'intérieur de sa chair. Et enfin, ça va réguler le sébum. Vous savez, le sébum, c'est quand vous avez la peau un petit peu grasse. Voilà, et ben, ça aide à purifier en douceur. Et ça convient aux peaux mixtes ou un petit peu sujettes à brillance, cette fameuse zone T là, qui part du front et qui descend sur le nez et le menton.
0: Husson, j'ai regardé pour toi.
1: Ouais.
0: Un peu la peau grasse.
1: Oui, bon. Merci.
0: Il n'y a pas de concombre, mais tu peux essayer avec du fromage. Il y a de l'âge qui rit là, sur le plateau.

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1: Bon, on l'a remarqué tous, hein, si vous avez des enfants, vous avez vu qu'il y a des prénoms, des vieux prénoms, qui reviennent à la mode, Marcel, Émile, bref, il y en a plein.
2: Et c'est Lou qui nous parle, alors lou.media.fr, voilà, qui nous parle de ces prénoms justement, et surtout des prénoms qui ne reviennent pas à la mode, c'est ça qui est drôle, écoutez.
3: Moi j'ai hâte de la génération qui va remettre à la mode les vieux prénoms, et je parle pas des prénoms de nos grands-parents, hein. Non, je parle des prénoms de nos parents, parce qu'aujourd'hui des Marcel à la crèche t'en as 40, en revanche poser un petit Thierry au milieu de Jade et Maël, là il y a une vraie propale. Je rêve de recevoir un message un matin, coucou les copains, bah écoutez, on est très heureux de vous annoncer la naissance de notre petite Christine, mais bien sûr, j'achète, on n'en peut plus des Malo, Léon, Lily, Cléo, on a 15 faire-part sur le frigo, c'est toujours les mêmes syllabes mais réorganisées. On veut du Sylvie, du Laurent, du Pascal, du Nathalie. Oui. Ça créerait un peu de surprise. Et elle s'appelle comment cette petite merveille? Valérie. Mais on l'appelle tous Baloche. Ou à la crèche. Vous imaginez, il y aurait des phrases folles. Il y a les parents de Véro qui sont là. Ah, ils sont pas morts. Mais non, pas notre Véro, le nouveau bébé là. Bruno a encore oublié son doudou. Il faut changer la couche de Jean-Luc là. Oui, j'inclus les prénoms composés qui eux aussi méritent leur comeback.
1: C'est vrai, c'est trop mignon, je suis d'accord avec elle.
2: Franchement.
1: Un bon Jean-Michel.
2: Ouais, ouais, ça c'est.
1: Mais c'est fou les prénoms de ma génération. Moi, tous mes potes, c'est Marc, Pascal,
2: Hervé,
1: Jean-Michel, Benoît. Philippe, évidemment. Benoît, j'ai pas de copain qui s'appelle Benoît, moi.
4: Ah ouais?
1: Non.
4: Ouais, moi non plus.
1: Tu vois,
4: je dis ça. Noé, non, mais non. C'est vrai.
1: Mais des Marc, des Pascal, des Fred, tu vois, il y en a plein.
2: Fredo, le bon.
1: Mais c'est vrai que les prénoms composés.
4: Ouais, ça c'est dur.
1: Non, c'est pas du. Ah non, moi j'aime bien, mais bon, il y en a plus dans les autres générations.
2: Non, mais quand tu penses à Jean-Claude, par exemple, c'est compliqué, tu vois.
1: Un petit Jean-Claude, c'est compliqué.
2: Est-ce que ça reviendra un jour, Jean-Claude?
1: Mais ouais, je pense. Mais tout revient.
2: Ouais. Ouais. Et encore plus si c'est une fille, compliqué.
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2: 7h04 sur FM, soyez les bienvenus dans le meilleur des réveils. Je suis Philippe Lelouch et le meilleur des réveils, c'est tous les jours de 6h à
3: 10h.
2: Absolument. Et on va le refaire puisque Husson était à la traîne. Le meilleur des réveils, c'est tous les jours de 6h à 10h. Voilà. Alors je refais un petit tour de table pour ceux qui viennent de nous retrouver, qui ne sont pas forcément des habitués de notre station de radio.
4: Oui.
2: Donc le meilleur des réveils, c'est composé de Lulu, hein, qui est notre ingénieur du son et qui est au platine.
4: Le génie aussi appelé. De cette émission.
2: Le génie de cette émission, Philippe Husson, le producteur.
4: C'est ça.
2: Ouais, l'homme qui n'est jamais vraiment réveillé. Et puis Caroline Iturbide, qui est un peu la Pamela au Pimm's Club, tu sais, qui est là pour. Qui est jolie, qui est là pour mettre l'ambiance, qui est à la fois l'hôtesse d'accueil, et puis celle qui te fait les réflexions toujours au bon moment, qui veille au grain, quoi.
3: Pamela.
2: Et Pamela du Pimm's.
3: Ouais, du Pimm's. Au Pimm's Club. Ok, ça doit attraper des souvenirs.
2: Ouais, et puis tiens, j'en profite. On embrasse très très fort un petit garçon qui s'appelle Ziggy.
4: Oh, et c'est donc, joli.
2: Ouais, bah, comme Ziggy Stardust.
4: J'adore.
2: Ouais. Et puis Ziggy qui vient de fêter ses 9 ans et qui nous écoute tous les matins, au réveil.
4: Joyeux anniversaire.
2: C'est trop mignon, alors on l'embrasse très fort, Ziggy.
3: Bon anniversaire, petit copain. Ah, c'est trop mignon, ça. Bah ouais. En plus, Ziggy, c'est vrai que c'est sympa, ça.
4: C'est magnifique.
2: C'est très, où très les parents sont ou fans de Starmania ou de David Bowie.
4: Ouais. Oui, hein, ou les Ziggy. Deux.
2: Ou les deux.
4: Ou les deux.
3: Allez, moi je vais vous proposer Katy Perry aussi qui arrive avec Hot and Cold dans le meilleur des réveils. Dans un instant, je vais vous faire aussi un top des mots français impossibles à traduire dans le monde. Genre, ah bon ? Ils savent pas les gens traduire ça.
2: Oh,
3: on met à toutes les sauces, ils savent pas comment faire. 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
1: Caro, t'es tombé ce week-end sur un fan de Kenny Reeves qui a rencontré son idole. Enfin, presque.
2: Ouais, presque. C'est passé à ça. Malheureusement, c'est l'histoire d'un Américain qui est vraiment un énorme fan de Kenny Reeves. Et il arrive dans un restaurant et là, énorme surprise pour lui puisqu'il croise Kenny Reeves qui s'apprête à quitter l'établissement. Je sais pas si vous imaginez l'émotion qu'il ressent à ce moment-là, ni une ni deux. Bon, il est quand même hyper fébrile. Il prend son courage à deux mains. Il demande à Kenny Reeves s'il peut faire un selfie. L'acteur accepte volontiers. Il s'en va. Tout le monde est content. Lui, il est hyper fier. Il publie la photo sur les réseaux sociaux. Il envoie ça à toute sa famille, à sa mère, etc. Et c'est le drame, puisqu'en fait, c'est pas du tout Kenny Reeves. Et vraiment, genre, le sosie n'est pas non plus confondant. Donc, il est tellement, je pense, aveuglé par sa passion que vraiment, ça pourrait être, je sais pas, Philippe Husson qui se fait passer pour Tom Cruise.
1: Sont pas...
2: Et voilà, enfin, c'est à peu près ça le sosie.
1: Hein. Je vais vous raconter une histoire comme ça, qui est complètement dingue. J'étais jeune acteur. Je prends l'avion avec, vous vous souvenez de Bernard-Pierre Donadieu, l'acteur Bernard-Pierre Donadieu,
3: oui.
1: Qui jouait le méchant, par exemple, dans Le Professionnel avec Belmondo, tu sais, voilà, qui se prend une patate par Jos Beaumont, et qui n'était pas un mec facile. Et dans l'avion, je suis tout jeune acteur, je suis à côté de lui, et il y a un mec au décollage de l'avion qui se retourne son oreille, qui le regarde, et évidemment, il lui dit, monsieur, vous pouvez bien imaginer ce que vous représentez pour moi, vous êtes tout ce que j'aime dans la vie, etc., vous avez changé ma vie, tu vois, ça va loin. Et il dit, bon, est-ce que vous pouvez me signer un autographe? À l'époque, il n'y avait pas de portable. Il dit oui, bien sûr. Il donne le papier. Et au moment où il s'apprête à signer, le mec lui dit « Je crois que ma préférée, c'est Vanina. » Il l'avait confondu avec Dev.
3: Non, voilà.
1: Donc là, comment te dire, et j'ai vu la tête de Donadieu, qui a été d'ailleurs charmant, parce qu'il a signé Dev. Parce qu'il ne voulait pas casser le kiff du mec. Quoi, tu vois, voilà. Donc comme quoi, hein, tout arrive.
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1: Caro a trouvé ce matin un prof qu'on aurait tous rêvé d'avoir.
2: Ah ouais, alors là, franchement, vous aimez la teuf ?
3: Ouais.
2: Bon, en général, c'est pas trop compatible, hein, la teuf et l'école, mais là, ça existe, vous allez voir. Il y a le directeur d'une école primaire en Angleterre, à Leicester. Chaque vendredi après-midi, qu'est-ce qu'il fait ? Il pousse une enceinte dans les couloirs, il met de la musique électro à fond la caisse et il transforme l'école en piste de danse.
1: Ah ouais.
2: C'est ça tous les vendredis après-midi. Et donc, dès qu'il ouvre la porte d'une salle de classe, les enfants bondissent de leur siège, évidemment, se précipitent pour aller danser avec lui. J'adore l'idée. Voilà. Et c'est en fait, il fait ça pour en se disant que dans quelques années, bah, les élèves se souviendront forcément de ce moment-là qu'ils ont vécu dans leur scolarité.
1: Et puis surtout, c'est un moment de comment dirais-je, où ils peuvent exploser, les enfants. Ils peuvent enfin, tu vois,
2: se lâcher.
1: Oui.
2: Non, mais il y a que
1: après
2: du bon. Il y a que du bon. Et en plus,
1: sûr.
2: Ce qui est dingue, c'est que les élèves sont plus sages tous les autres jours de la semaine. En fait, ils attendent cette espèce de récompense du vendredi après-midi.
1: C'est ça.
2: Ils s'éclatent avec les profs et le
1: ils
2: reste
1: exultent,
2: de la semaine.
1: Voilà, exactement. C'est le mot que je cherchais. Encore un mot que Lucas ne connaît pas.
2: Mais t'imagines, ils ont le meilleur résultat et ils sont moins absents. Ouais.
4: Alors, figure-toi que c'est vrai. Mais bon.
2: Donc voilà, voilà ce
1: donc
2: qui reste
1: ça
2: à faire.
1: Donc ça a que des vertus en fait.
2: Ils sont moins absents, ils ont des meilleurs résultats,
1: bah voilà,
2: ils sont plus sages, tu vois.
1: Et bah, organiser des fêtes à l'école, hein. Comme ça après dans votre vie professionnelle vous saurez parfaitement bien organiser les apéros comme Philippe Husson.
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2: Bon, vous allez écouter les nouvelles règles de ce nouveau jeu de Husson. Ben on t'écoute, mon Philippe.
3: Nouvelle règle avec un nouveau participant, Vincent Richard.
2: Vincent Richard, qui est dans les studios. Bonjour Vincent.
4: Bonjour mes petits amis.
2: Ça va bien, bon week-end?
4: Oh, en pleine forme, merci.
2: Super.
4: Beaucoup.
2: Super. Allez, on va voir si voilà. Tu ne triches pas.
3: T'as compris, on
4: Je triche
3: tout.
4: Jamais. Oh, ouais, c'est ça, t'as vu?
3: Ça va, bon week-end?
4: Ouais, merci,
3: allez, allez, vous allez devoir trouver des titres de chansons. Je rajoute un truc et ça fait
2: là,
3: un jeu.
2: Tu regardes déjà. Ah. Il a regardé, je le vois tricher. Si.
5: Insupportable.
2: Mais non,
4: il t'es sérieux?
5: En plus, il regarde sur ma copie. Super comme à l'école.
4: Je regarde pas. Vas-y, ils sont chiants.
2: Tu sais ce que tu dois faire?
3: Non.
2: Tu ne dois pas écrire
5: les réponses.
3: Oui, bah dans ces cas-là, il n'y aura aucune réponse.
2: Ben, si. Vas-y.
3: Bon, je peux.
2: Oui.
3: Règle du jeu. Bon, vous allez devoir des titres de chansons. Hop, les trouver. Je rajoute un truc et ça fait un jeu de mots, mais tellement drôle que je vais être remboursé par la Sécu. Vous n'avez pas dit?
2: Ah, alors vas-y.
3: Bientôt. C'est une chanson de Florent Pagny, écrite après ses démêlés avec le fisc, mais quand on est constipé.
5: Ma liberté
2: de
5: pisser.
2: La liberté de pisser, pas mal.
3: De pousser.
2: Ah, de pousser. Ah, oui, quand on est constipé, rien à voir.
5: Ah oui. Enfin. Bon, attends, j'étais quand même aux toilettes.
3: Oui, tu as un
5: problème. J'étais dans le thème.
3: Tu as un problème de tuyauterie. C'est la chanson de Mano, mais avec une célèbre marque de yaourt.
4: La tribu de Danone.
3: Voilà, exactement.
2: Pas mal.
5: Bravo.
3: C'est la chanson de Terry Moïse, mais avec le plus célèbre footballeur français des années 80.
4: Les poèmes
2: de Michel Platini.
3: Oui, très bien.
2: Bravo.
5: C'est drôle.
3: C'est le titre qu'on joue en ce moment de Jake et Carla, mais c'est aussi un des plats qu'on préfère l'hiver.
5: La raclette.
3: Ouais, très bien.
5: La recette de la raclette.
3: Attention, la dernière, bah, il lit plus vite que vous.
2: Non,
6: c'est pas le style de la maison.
2: Regarde-moi, tu verras que je ne lis jamais. Mais non, pas du tout.
4: J'adore quand il fait ça.
2: Bah oui, j'adore jouer en plus. C'est idiot.
5: Non, mais de toute façon, il lit ni ça.
2: Allez, avance au lieu de faire des onomatopées dans le micro.
3: Vous me laissez parler, j'en ai marre. C'est une chanson de Daniel Balavoine où il dit qu'il ne vaut pas plus qu'un autre, mais avec un mustélidé souvent mal aimé de nos campagnes.
2: Je ne suis pas un hérisson.
3: Non,
2: Je ne suis pas un héros.
3: Un mustélidé.
4: C'est quoi le mustélidé?
2: C'est quoi un mustélidé? Oui, je arrête de nous faire comme si c'était une évidence le mustélidé.
3: Merci. C'est le blaireau.
5: Ah, je ne suis pas un blaireau.
3: Voilà.
5: Bonne réponse de Caroline Turbide.
3: Ah, bravo.
4: Tu vois, je ne savais pas ce que c'était un mustélidé, mais il y en a 2-3 dans le studio.
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0: l'unanimité mercredi dernier, donc le 7 octobre, la création d'un délit spécifique pour réprimer enfin l'envoi non consenti, les gars, d'images à caractère sexuel. Vous savez ce qu'on appelle les fameuses dick pics.
1: Ah oui.
0: Ça y est, la mesure a été prise, donc ça va être maintenant puni d'un an d'emprisonnement, 15 000 euros d'amende. Ça fait partie de la proposition de loi intégrale contre les violences sexistes et sexuelles.
1: C'est
0: il y a
1: bien.
0: Quand même un mais. C'est-à-dire qu'en fait, il faut quand même que ce soit des faits répétés. Donc un envoi unique pourra encore échapper à
2: tout. Si tu peux envoyer ton sgeg qu'une seule fois, ça va.
0: On n'y est pas encore, tu vois. On est pas, mais bon, il y a du progrès quand même. Ouais. Mais bon, c'est vrai que si c'est un envoi unique, ça va encore pouvoir échapper aux poursuites. Donc c'est pas encore.
2: C'est tellement chelou, ça. Sans consentement. Parce que dans une discussion entre adultes, consentis, tout s'explique. Mais de faire spontanément, tiens, t'es quoi, je vais l'envoyer. Non, mais alors ça, ça me paraît être une autre planète.
0: C'est tellement débile de faire ça. Ouais. Non, mais c'est vraiment, c'est franchement, là, je vous dis vraiment, c'est écœurant, c'est dégueulasse. Mmh. Voilà. Bah, donc, moi, j'aimerais bien que ce soit puni dès le début. On
2: n'a
0: pas demandé
2: de combien de temps
0: quoi que ce soit.
2: De 15 ans de prison.
0: Non, mais une petite amende au moins.
1: Une grosse amende.
2: Ouais, je trouve ça.
0: Franchement, restez tranquille. Ça ne nous intéresse pas du tout.
2: Alors qu'on peut continuer à s'envoyer des courgettes et des dessins pourrables. Et comment ça s'appelle? Les émojis.
1: Les émojis. Voilà,
2: les émojis. Ouais. Bon, mais ça va finir en main courante tout ça, je vous le dis.
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0: Sa finale de Coupe du Monde, son Eurovision à elle.
1: Carrément, j'y crois à fond tous les jours. Lundi 12 octobre, par exemple, vous êtes Bélier. Une occasion de vous faire plaisir se présente. Dites oui sans hésiter. Les taureaux, misez sur votre sens esthétique. Un petit changement peut faire grand effet. Les gémeaux, une affaire matérielle mérite votre attention. Aujourd'hui, si vous êtes cancer, une conversation pourrait ouvrir une porte inattendue. Les lions, un humour qui sera plus mordant que d'habitude. Si vous êtes vierge, un projet mérite plus de constance. Du côté des balances, un peu d'humour peut apaiser les tensions et un sourire peut suffire. Si vous êtes scorpion, quelques ajustements financiers suffiront à vous rassurer. Les sagittaires, un projet personnel reprendre l'élan. Les capricornes, du changement d'horizon dans l'air et ce ne sera pas pour vous déplaire. Si vous êtes verso, une rencontre pourrait bousculer vos habitudes. Et si vous êtes poisson, l'envie de changement se fait sentir. Commencez simplement et laissez l'idée grandir en vous.
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1: Si vous voulez en résumer des bonnes nouvelles du week-end, eh ben, ne bougez pas, Caroline, vous a tout préparé.
2: Alors, on part loin quand même, hein. Ça se passe pas forcément la porte à côté. J'ai un top des bonnes nouvelles qu'on a lues ce week-end avec Husson. On s'est partagé nos petites news.
1: Ah bon?
2: Alors, lui, il m'a trouvé un truc en Ouzbékistan. Toute personne en Ouzbékistan qui exerce des violences contre les femmes seront expulsées avec interdiction d'y revenir.
1: Très bien, parfait.
2: Voilà, ça déjà c'est fait. Moi, j'ai trouvé qu'en Chine, et ça j'ai trouvé ça génial, les abonnements mensuels aux salles de sport, vous savez, qu'on souscrit tous et toutes, et ben ça dure 37 jours parce qu'ils ont pris en compte le fait que pendant une semaine, les femmes ne vont pas au sport pendant qu'elles ont leurs règles.
1: Ça c'est très simple, c'est chic, c'est très gentleman.
3: Ouais, c'est élégant. Ouais.
2: Ça, c'est un truc qu'on pourrait vraiment faire en France, ça serait sympa. Au Japon, le premier traitement contre la maladie d'Alzheimer a été approuvé.
1: C'est pas vrai.
3: Ça, c'est ouf.
2: Ouais.
3: Ah,
2: c'est ouf.
1: C'est-à-dire qu'il y a un traitement là, ça y est.
3: À base de cellules souches.
1: Oui, mais attends, un traitement efficace, ça y est.
3: Il est approuvé. Donc ça veut dire qu'il va être sur le marché
1: bientôt. Génial. C'est une énorme nouvelle, ça.
3: De quoi?
2: La Norvège a atteint un taux de déforestation proche de zéro.
1: Il est content quand on est.
2: C'est
1: une bonne nouvelle, de quoi.
3: Il a essayé de rigoler discrètement, mais il était tellement fier de lui.
1: Mais là-bas n'est pas une bonne nouvelle.
2: Et puis, une dernière news dans la catégorie bonne nouvelle. Le taux de criminalité a tellement baissé aux Pays-Bas, figurez-vous, qu'ils ont carrément fermé des prisons. Voilà.
1: Alors là, j'ai un doute quand même.
2: Ce serait bien
1: qu'en France, on puisse aussi fermer des prisons. Parce que même s'il y a encore des gens dedans, c'est pas grave. On la ferme.
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1: Alors certains parents ont que des filles ou que des garçons, mais certains veulent absolument des filles et des garçons.
2: Et ouais, mais on choisit pas toujours, et quand ça veut pas, ça veut pas. J'ai une histoire incroyable de
1: parents. C'est une bonne remarque.
2: Par exemple, nous on est 4 filles et tout le monde m'a toujours dit ah là là, ton père il doit être dégoûté, si ça se trouve il a fait 4 enfants pour être sûr d'avoir un garçon et tout, alors que mes parents ils nous ont toujours juré que d'avoir 4 filles c'était leur rêve et c'était ce qu'ils voulaient. Je sais pas s'ils nous ont menti.
3: Bah oui.
2: Mais en tout cas, c'est vrai qu'il y a pas de garçon dans la famille.
1: C'est à toi.
3: Oui.
1: C'est précisément toi, c'est à toi quand t'es arrivé toi qui voulais un garçon. Mais non, c'est pas pour plaisir.
2: Et là, je vous raconte l'histoire d'un couple. Alors, ils sont déjà parents de 3 garçons, d'accord? Les garçons sont âgés de 11 ans, 4 ans et 1 an. Ils s'appellent Anna et Jacob, ce couple. Et ils ont décidé d'avoir un 4e enfant. Ils espéraient, en toute sincérité, de tout leur cœur, avoir une petite fille, d'accord? Bon, ils ont tout fait pour, le régime, les positions, etc. Bref, là...
1: Les positions,
2: les
1: positions.
2: Oui, parce qu'apparemment, il y a des choses que vous pouvez faire pour avoir une fille.
1: Non,
2: Prenez rendez-vous avec moi, je vous dirai exactement comment il faut faire pour avoir un garçon ou comment il faut faire pour avoir.
1: Non, mais en plus, je vous dirai exactement, c'est-à-dire qu'elle est sûre de son coup.
3: Non, mais déjà, elle ment.
1: Et oui, elle ment.
3: Lucas, on va supprimer un disque, tu nous expliques tout de suite.
2: Non, je vous explique demain. Moi, j'ai un garçon et une fille. Donc, ouais. Je peux. Voilà. Empiriquement, je
3: pardon,
2: peux vous
3: mais
2: dire.
3: T'as un garçon et deux filles.
2: Oui, non mais d'accord, parce que j'ai...
3: Oui.
2: Non, bien sûr, mais ce que je veux dire, c'est que j'ai les deux sexes chez mes enfants.
1: Oui, oui, c'est bien. C'est là qu'on voit la santé mentale de cette femme.
2: Bon, donc l'histoire de Anna et Jacob,
3: vas-y,
2: on s'en fout.
3: Vas-y.
2: Non, c'était pour vous dire qu'ils attendent, donc ils ont déjà 3 garçons, 11 ans, 4 ans, ouais. 1 an. Là, ils veulent un 4e enfant, ils veulent une fille. Et là, ils découvrent quoi à l'échographie?
1: Que c'est un garçon.
2: Que c'est des triplés. Qu'elle attend des triplés et que les 3 sont
1: des garçons.
3: Non,
1: voilà. Bien joué.
2: Ouais, ils ont dit, bon, écoutez, on y va. Je veux dire, ce qui doit arriver, arrive. Et puis, ils prennent.
1: En tout cas, moi qui ai la chance. Oui, mon Lulu.
4: Avec tous les enfants qu'ils ont, tu vois, eux, ils n'en oublient pas un sur les 3.
2: C'est horrible. Vous m'avez mal compris.
1: Non, moi, j'ai très bien compris. Non, il faut rendre à César ce qui est à César. Elle voulait dire, moi qui ai la chance d'avoir les 2 sexes.
2: Exactement.
1: Voilà, c'est ça qu'elle a voulu dire, évidemment.
2: Non.
1: Quand on.
2: Je
1: sais si j'ai pas pour habitude de défendre Caroline, mais s'il y a bien un truc qui est sûr, c'est que c'est une maman. Ça, on peut pas lui retirer ça.
4: Voilà. Mauvaise maman, mais.
1: Non,
3: je rigole.

0: Avec qui on joue, ma belle Julie?
1: On accueille Rémi qui habite à Port-Saint-Louis-du-Rhône, dans les Bouches-du-Rhône. Bonjour Rémi.
0: Salut Rémi.
2: Bonjour.
1: Salut.
2: Bonjour.
0: Tu vas bien?
2: Oui, un peu en panique parce que je m'attendais pas à te rappeler.
0: Non, alors t'inquiète pas, de toute façon, tu n'as pas été en panique parce que de toute façon, là je te le dis, au jeu de ouf, t'as forcément gagné. Rémi, toi aussi, t'as un prénom qui est bien marqué, comme nous. Hein.
1: Mais alors,
0: on parlait tout à l'heure des prénoms de vieux, bon, bah ça y est, t'y es aussi, hein, tu t'en rends compte.
2: Oui, c'est vrai.
1: Mais les Rémi, je sais pas si vous avez remarqué, les Rémi sont toujours sympas.
0: Ah, ils sont toujours
1: t'as
0: sympas,
1: toujours
0: les Rémi, je suis d'accord.
1: Un petit truc d'affection pour les Rémi. Ça, à mon avis, ça date de Rémi sans famille, tu sais, on se dit tout le temps, le gars est seul et tout, on va l'aimer. Mais moi, j'adore les Rémi, je trouve que c'est toujours des personnalités hyper sympas. Rémi, tu vas jouer donc avec nous au jeu de ouf. T'as envoyé ton petit SMS au 739-16. Deux extraits aujourd'hui. Allez, on a ressorti la flûte.
0: Oui, c'était tellement un instrument sympa.
1: Et on t'offre une semaine de ski à Risoul 1850. Je te donne les détails juste après si t'arrives à trouver les originaux. Écoute. D'accord. Bien.

0: fait des petites variations, t'as vu, il prend des petites libertés avec les paroles.
1: Waouh.
2: Ce que t'appelles, liberté, je pense que c'est des erreurs, surtout.
0: Non, parce qu'il fait des petits trucs. Il est avec nous dans le studio, oui. Monsieur Bou, Nicolas Bouvard.
3: Mais parce que la fin est un peu ratée, donc je voulais m'excuser. Mais on avait l'idée.
1: Légèrement.
0: De toute façon, il faudrait t'excuser de jouer de la flûte, déjà. Tu vois. Donc déjà, ça part de là. Alors, Rémi, est-ce que t'as trouvé au moins un des deux titres?
4: Le premier, Sauver l'amour.
0: Eh bah, ça y est. Voilà. Eh Rémi. Rémi.
4: Oui.
0: Bah,
4: oui.
0: Tu pars au ski, hein, ça y est, c'est fait.
5: Bravo
0: Rémi.
4: Merci, merci.
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0: En Allemagne, Caro, il y a une nouvelle disposition de la justice dont tu vas nous parler. Et sincèrement, je sais pas quoi en penser.
1: Bah, écoutez, faites-vous
0: votre avis.
1: Votre avis, votre opinion en écoutant cette info qui, c'est vrai, est assez surprenante, puisque la justice allemande vient d'estimer que la gueule de bois peut être considérée comme une maladie. Alors, évidemment, il y a la moitié du studio qui se réjouit, qui est prêt
0: 50%.
1: À partir à Berlin.
0: Il y a 50% de ce studio.
1: Je ne sais pas.
0: T'as qu'à manger, Philippe Husson, pendant l'émission. Toi, tu ne gênes pas.
2: Oui, merci.
1: Non, mais écoutez, c'est une décision qui vient d'une affaire visant une entreprise qui faisait la promo de shots et de boissons anti-gueule de bois, en leur attribuant des effets proches d'un médicament, ce qui est interdit par la loi en Allemagne. La loi est interdite de présenter un aliment ou une boisson comme capable de prévenir, de soigner ou de guérir une maladie, y compris les symptômes liés à la gueule de bois. Mais ça devient intéressant concernant le travail, puisque la loi allemande ne s'intéresse pas à la cause de l'état de la personne. D'accord. C'est pas mal, ils jugent pas. En fait, vous faites ce que vous voulez. Mais ils s'intéressent à la capacité de tout un chacun à travailler. Peu importe si le mal de tête vient d'une soirée ou d'autre chose. Donc en fait, ils font pas la différence entre t'as picolé toute la nuit et t'es inefficace au boulot et t'as un simple mal de tête. Voilà, comme ça peut arriver. Donc, si le médecin constate des vrais symptômes, c'est-à-dire nausées, vertiges, migraines, ça peut être grosse fatigue, manque de concentration, vraiment toute la vie de Husson réunie en une phrase. Et si le médecin déclare cette personne inapte à travailler, eh ben, l'employeur sera obligé d'accepter l'arrêt.
0: La vache. Si on appliquait ça en France, je ferais l'émission tout seul.
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0: parfois, celui qui a l'habitude de faire des vannes sait que des fois, il peut faire des vannes pas très fines. Ça arrive à tout le monde, hein, de rater une vanne. Bon. Mais là, ça a ramené de gros ennuis au gars.
1: Ah mince.
0: Et ça a dû bien le surprendre.
2: Ça s'est passé à la Nouvelle-Orléans. C'est un homme qui s'appelle Arthur Posey, qui a 30 ans.
0: Posey. Il était là, tranquille, Posey.
2: Ça faisait longtemps qu'on n'avait pas entendu cette expression.
1: Posey.
2: Donc, il a 30 ans et il a déclaré au personnel d'un restaurant: vous allez devoir fermer tout de suite parce que je vais poser une bombe et faire exploser les toilettes. Je vais poser une bombe et faire exploser les toilettes.
1: Oula.
2: Il a dit ça comme ça. D'accord.
0: Oui, on sait à quoi il fait allusion.
2: Alors, sauf que le personnel vraiment du restaurant l'a pris premier degré.
1: Oh, non.
2: Et je vous jure, donc ils ont vraiment interprété ça comme une menace de bombe premier degré.
0: Oh,
2: et donc
0: c'est fou.
2: ils ont appelé la police.
0: Non.
2: La police est arrivée et lui a dû expliquer qu'en fait il était juste en train de faire une vanne et que
0: il a une preuve. Allez dans les chiottes, vous allez sentir, vous allez comprendre. C'est ça. Mais oui. Après.
2: Bon, j'arrête. Franchement, fini la news. Moi, je peux pas. Déjà, ça m'écœure. C'est oui, Lucas.
3: Mais pardon, les mecs sont un peu cons au bar, mais quand même, qui dit ça?
2: Mais moi,
0: je
2: vais
0: poser une bombe.
3: Déjà,
0: ils ne vendent pas d'aller chier au restaurant.
3: Oui, dans le resto.
0: Ça, c'est sûr.
3: Voilà, tu dis pas au mec, personne dit au serveur, je vais aller chier.
0: Il aurait dû dire, je vais poser une pêche, il aurait été inculpé pour trafic de fruits et légumes.

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0: Bonjour, c'est Nicolas Sirkis d'Indochine sur RFM.
1: Indochine qui sera en concert et vous ne pourrez pas les rater puisque nous on vous offre vos places pour les concerts complets d'Indochine et on vous en reparlera. Pour l'instant, bienvenue dans le meilleur des réveils.
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1: On n'est pas bien là. 5h, 6h, le meilleur du meilleur des réveils, histoire de se remémorer quelques bons moments de l'émission d'hier, en attendant, bien sûr, de retrouver Philippe Lelouch et Caroline Turbide pour le meilleur de réveil d'aujourd'hui, mardi. Le meilleur des réveils avec le top de Caro, un top qui concerne le français ou les expressions françaises intraduisibles dans d'autres langues. D'ailleurs, j'ai eu beaucoup de mal à le prononcer. Intraduisible. Écoutez.
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2: Tu me dis si je t'emmerde, hein, Lulu.
3: Non, mais je t'ai coupé dans le rythme.
2: Non,
3: c'était
2: pas
3: super
2: du tout.
3: Beau.
4: Non, mais Lucas, pardon, en tant que producteur de l'émission, je te l'ai dit, c'est Caroline qu'il faut couper quand ça change.
3: Mais je les confonds, ils se ressemblent beaucoup.
2: On va parler de langue française ce matin avec des mots impossibles à traduire. Et Caro, t'en as quelques-uns, mais c'est cool comme top. En fait, c'est des mots qui n'existent pas dans les langues étrangères.
5: Exactement, ils savent pas comment le traduire, que ce soit en anglais, en japonais, en chinois. Ils ont pas la ref, par exemple. Savoir-vivre.
2: Tu vas nous faire toutes les langues.
5: Non, mais...
2: En hindou,
3: en swahili.
2: Elle va chercher les trucs des fois.
5: Non, parce que c'est fou, parce qu'on se dit franchement, tous les mots existent à peu près. Bah, non, savoir-vivre et savoir-faire, par exemple, ils ne savent pas le traduire. Et donc, ils le reprennent avec leur accent. Souvent, on entend les Anglais qui disent je ne sais quoi.
2: Ah oui.
5: Je ne sais quoi.
2: Parce que je croyais que tu allais dire savoir-faire, je l'ai rarement entendu. Savoir-faire.
5: Oui, savoir-faire.
4: C'est bizarre, tu ne fasses pas l'accent chinois.
2: Ouais.
5: Non, je fais que l'accent anglais. Par exemple, les Canadiens, ils savent pas non plus traduire, par exemple, nonchalance.
2: Nonchalance.
5: Ouais.
2: Mais je crois que c'est un mot qui n'existe pas dans beaucoup de langues, la nonchalance.
5: Ils n'ont pas. C'est
4: très français.
2: Très français. Alors que sur le principe, c'est un comportement plutôt anglais, la nonchalance.
5: Tartiner, ils n'ont pas. Tartiner, personne n'a le mot.
2: Dis-le, si t'as pas envie de rebondir sur ce que. On n'a rien à foutre. Elle est dans son truc. Vas-y, ce qu'on dit à côté, on s'en fout.
3: Tartiner.
5: Ah, okay. Alors celui-là aussi, on l'entend souvent. Le déjà vu. Déjà vu, même dans les films.
2: Déjà vu.
5: Alors il y en a un vraiment qu'ils n'ont pas. Et donc là, c'est pareil. Ils ne savent pas du tout comment le traduire. C'est l'apéro.
2: Oui, ça doit être emmerdant pour Husson et toi, ça, quand vous allez
5: quand on va à l'étranger.
2: Christophe, apéro time.
5: Comprennent pas ce qu'on veut dire. Dépaysement. Dépaysement, ils n'ont pas la ref non plus. Ils ne voient absolument pas de quoi on parle. Et le plus dur pour un étranger, c'est l'expression « ah bon ».
2: Oui, parce qu'elle a plusieurs significations. Il y a le « ah bon ». Ah bon, ouais. il y a plein. Et c'est vrai que c'est très français. C'est presque une... Ouais, c'est une onomatopée presque.
5: Combien de abon tu sais faire? Allez, vas-y, fais 5 abons différents.
4: Cette question, elle est quand même un peu folle. Combien de abon tu sais faire?
2: Alors, il y a le abon interrogatif.
4: Okay.
2: Abon?
4: Ouais.
2: Il y a le abon du mec fermé. Abon. C'est vrai, il y a le abon de. Il s'est passé ça? Ah bon.
3: C'est mon préféré.
2: Voilà, tu vois. C'est vrai que quand t'es pas français et pas acteur, c'est plus compliqué. Voilà, c'est ce que j'ai envie de dire.
4: Et quand t'as le boulard, tu fais quoi comme abon?
2: Abon.
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2: C'est comme ça jusqu'à 6h. 6h, vous le savez, c'est l'heure à laquelle vous retrouvez nos copains du matin, Philippe Lelouch et Caroline Turbide, histoire de bien vous réveiller, vous faire du bien au moral. Alors, cela, c'est impeccable. C'est les spécialistes du genre, il n'y a pas à dire. Et puis, dans les spécialistes de l'info du jour, Caroline Turbide, bien sûr, une info qui concerne la vie sexuelle. Écoutez.
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4: Bon, visiblement, Caro va nous apporter la preuve ce matin que si on a été en fac, on a eu une vie sexuelle bien remplie. Si vous êtes normalement constitué, bien sûr. Voilà, c'est ce que va nous dire l'info de Caro.
5: Ouais, il y a une étude qui vient de paraître et les étudiants de première et deuxième année auraient apparemment, alors attendez, une vie sexuelle plus active que certains couples mariés depuis 10 ans. On entend Husson à ma gauche parce qu'il sent que sa fille est concernée. Alors ce qui est très drôle, c'est que la fille de Philippe Husson est mon fils

0: médecine, donc c'est peut-être pas là où.
1: Ah ouais, ça rigole, regarde le plus. La mère un
0: non,
1: peu
0: la
1: fière.
0: Première, je pense que la première, vraiment, il bosse.
2: C'est bah. Sûr qu'il ouais. Bosse, mon fils ah, bosse.
0: Mais ouais. C'est sûr que si t'es en sociologie, ouais. C'est quand même une année où là, bon, nouvelles rencontres, sorties, liberté, découverte. Et bon, voilà, t'imagines bien qu'avec tout ça, il doit se passer.
2: Moi, j'étais en école de journalisme et je peux te dire que. J'avais du temps. En tout cas, j'en trouvais, ça c'est sûr que j'en trouvais du temps. Et c'est bien de leur âge, ils ont bien raison, qu'ils profitent et qu'ils soient très heureux.
0: Vie sexuelle quand même plus active que certains couples mariés depuis 10 ans. Hein.
2: Oui, bon, ça c'est pas très étonnant.
3: C'est
2: pas très étonnant. La vie sexuelle dans un couple, ça s'étiole au bout d'un moment, un certain nombre d'années, on le sait.
4: Ça s'étiole.
2: Oui.
4: Ouais. C'est un joli mot.
2: Mais ce matin, qu'est-ce que vous avez là?
0: Dans Lucas, il a 15 ans, il n'est pas du tout au courant, ouais. le fait pas flipper.
2: Tiens, d'ailleurs, toi, Lucas, si tu te rends compte que si tu étais en fac, tu aurais une vie sexuelle remplie.
4: Ouais. Ouais, qu'est-ce que je fais là, finalement?
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1: Exactement, 5h, 6h, le meilleur du meilleur des réveils. Votre best-of, évidemment, pour retrouver quelques-uns des très bons moments de l'émission d'hier. Il y en a plein, mais on en sélectionne comme ça quelques-uns avant de retrouver dès 6h. Donc d'ici une petite vingtaine de minutes, Philippe Lelouch et Caroline Iturbide. Caro, qui teste pour vous certains produits, par exemple, certaines choses. Est-ce que ça marche? Est-ce que ça marche pas? Caroline répond. Alors là, en l'occurrence, est-ce que mettre du concombre sur votre visage, ça fonctionne? Réponse de Caro.
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3: Alors, c'est un conseil qu'on voit hein, souvent passer sur les réseaux.
4: Attendez, Lucas est mort de rire parce que quand t'as dit qu'il fallait faire un vœu à 8h08, moi mais je crois beaucoup, j'ai vraiment mis mes mains en prière, genre j'ai fermé mes yeux.
5: Et t'as pas vu ce qu'elle a fait vraiment... c'est pas ça, c'est vraiment la mine basse et tout. Elle a mis les...
3: Genre Bernadette Soubirous quoi, c'est ça. Elle a prié en Bernadette Soubirous, les mains sur le nez.
5: Elle a regardé vers le sol comme ça, je me suis dit mais qu'est-ce qu'elle fait.
3: Elle est pieuse, elle a le droit.
4: Oui mais écoutez... Je crois beaucoup à ce genre de signes, donc laissez-moi tranquille. Voilà, j'ai fait mon vœu et j'espère qu'il va se réaliser.
6: On va enchaîner avec le concombre maintenant.
3: On va voir qu'on n'est pas du tout dans le même registre. Voilà, dans les genres de trucs qu'on voit passer régulièrement, c'est se frotter le visage avec un concombre. Personnellement, je n'y ai jamais pensé, ni non. même essayé. Caro, est-ce que ça marche
4: oui,
3: ou pas?
4: Alors, je ne vous parle pas d'une rondelle de concombre. Je ne vous parle pas d'un bout de concombre. Je vous parle vraiment d'un concombre. Frotter le visage avec un concombre, est-ce que ça marche ou pas pour l'hydrater? La réponse est oui. La réponse est oui. Alors, ça va non seulement hydrater.
3: Mais tu passes,
4: Non,
6: mais couper le concombre, pas entier.
4: Non, mais bon, en tout cas, tu prends pas juste une petite rondelle de concombre.
3: Tu le coupes en deux.
4: Ouais, et après, tu te le passes comme ça. C'est hyper bon pour l'hydratation et pour la fraîcheur de la peau parce que c'est composé à 95% d'eau et c'est riche en vitamines naturellement C et K. C'est aussi riche en minéraux. Ça apporte une action décongestionnante, surtout s'il est froid, d'accord. Le fait de le passer sur le visage, ça va vraiment réduire les poches, par exemple, sous les yeux. Ça va aussi apaiser des rougeurs, donc c'est parce qu'il a des propriétés douces et calmantes à l'intérieur de sa chair. Et enfin, ça va réguler le sébum. Vous savez, le sébum, c'est quand vous avez la peau un petit peu grasse.
3: Un peu grasse.
4: Voilà. Et ben, ça aide à purifier en douceur. Et ça convient aux peaux mixtes ou un petit peu sujettes à brillance, cette fameuse zone T là qui part du front et qui descend sur le nez et le menton.
3: Husson, j'ai regardé pour toi. Ouais. T'as un peu la peau grasse.
6: Oui.
3: Bon. Il n'y a pas de concombre, mais tu peux essayer avec du fromage. Il y a de la chérie là sur le plateau.
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0: Le meilleur des réveils arrive, les amis. D'ici une dizaine de minutes, j'ai croisé Philippe Lelouch et Caroline Iturbide qui sont arrivés dans les studios. Petits yeux, mais à mon avis, en grande, grande forme. 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Prenez bien soin de vous et des autres. C'était Vincent Richard. Et à 10h, j'aurai la chance de vous retrouver donc après le meilleur des réveils. Bye bye.
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0: Il y a des matins comme ça où on a les yeux collés, hein, y a rien à faire. Et là, je crois que c'est à peu près toute l'équipe. C'est-à-dire que c'est assez rare qu'on soit synchrone, mais là ce matin, il n'y en a pas un qui est plus réveillé que l'autre.
1: Non.
0: Mais c'est 5h59, ça va venir doucement, on va se réveiller avec vous, tranquillement, on est ravis d'être là, c'est déjà ça l'essentiel. Bon, on aurait pu démarrer le meilleur des réveils à 9h15 aujourd'hui, ça n'aurait pas été plus mal, ouais. Mais bon, c'est comme ça.
2: Et encore, je pense qu'à 9h15, vous n'étiez toujours pas au taquet. Hein,
3: c'est-à-dire qu'il aurait fallu arriver ici à 8h, jamais de la vie.
2: Mais on va se réveiller avec, tu sais, avec tout le monde, en fait, c'est
0: mais
2: ça.
0: Bien sûr.
2: Parfois, c'est vrai que dans des familles, tout le monde est un peu au ralenti, et puis tout le monde se réveille ensemble.
0: Mais on est là pour
2: c'est
0: ça. On vous souhaite une bonne journée. On va commencer le meilleur des réveils, là, dans quelques minutes. Tout de suite, ça va être les infos. Et après, c'est parti, jusqu'à 10h pour une grosse patate. À tout de suite.
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0: Les infos vous sont présentées par Christophe Grévert. Salut Christophe.
4: Salut Philippe, bonjour Caroline.
2: Salut Christophe.
4: Et bonjour tout le monde. De la fraîcheur ce matin, mais toujours de la douceur cet après-midi. Je reviens sur la météo dans un instant. Parti il y a presque un mois du lycée Saint-Exupéry de Créteil, en banlieue parisienne, le mouvement des lycéens se poursuit malgré les quelques engagements du gouvernement. Aujourd'hui, c'est l'acte 5, une nouvelle journée de manifestation dans plusieurs villes à l'appel des organisations lycéennes et étudiantes. À Paris, le défilé partira à 14h de la place d'Italie pour rejoindre les Invalides près de Matignon et du ministère de l'Éducation. L'adolescent de 14 ans qui a tiré avec un fusil de chasse hier matin dans son collège à Aubagne est en garde à vue, ainsi que ses parents, son père et sa mère, sont entendus par les enquêteurs qui veulent savoir comment ce jeune a pu ainsi disposer d'un fusil de chasse et de munitions. Un rassemblement est prévu en fin de journée à Aubagne pour soutenir les élèves et les enseignants. Le prix du gazoil baissera bien dès le 1er novembre. C'est ce qu'a annoncé hier Sébastien Lecornu après avoir reçu à Matignon les distributeurs. Une baisse de 12 à 18 centimes a-t-il le redit, grâce au déstockage de millions de barils des réserves stratégiques de l'État. Cela représenterait environ 10 euros d'économie à chaque plein. Vous pourrez continuer à utiliser vos tickets resto au supermarché. Les députés ont voté hier en ce sens. Les restaurateurs espéraient un traitement plus favorable face à la concurrence de la grande distribution. Et puis le pape devrait être hospitalisé aujourd'hui à Rome. Léon XIV doit subir une intervention pour retirer un nodule d'un poumon. Le foot en Ligue des Champions, c'est la deuxième journée. Ce soir, Lens reçoit le Sporting Portugal. Coup d'envoi à 18h45 et Lille se déplace à Arsenal. C'est à 20h. La météo, un ciel très nuageux donc ce matin sur le nord et l'ouest du pays avec des pluies faibles ou de la bruine. Attention, il y a parfois du brouillard. Prudence si vous prenez la route. Les éclaircies seront de retour cet après-midi sur la Bretagne et près de la Manche. Dans le sud-est, une journée ensoleillée avec simplement du mistral. Les températures cet après-midi, 18 à Strasbourg, 23 à Paris, 24 à Bordeaux et 25 à Marseille.
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4: Pour les amoureux de cinéma, le festival Lumière se déroule toute cette semaine à Lyon. Ce festival est consacré au patrimoine cinématographique. Au programme ce soir, une rencontre autour de Bernard Lavilliers à l'Institut Lumière. Le chanteur présentera son 23e album en images, une projection spécialement conçue pour ce festival. Jeudi soir, un ciné-concert exceptionnel est proposé. Le film Métropolis de Fritz Lang sera accompagné en direct par l'Orchestre National de Lyon. De nombreuses autres projections rétrospectives et rencontres ont lieu jusqu'à dimanche à Lyon. Après la journée réservée à la presse hier, le mondial de l'auto ouvre enfin ses portes au grand public. Aujourd'hui, comme tous les deux ans, le salon présente des concept cars spectaculaires, véritable laboratoire de design qui préfigure les voitures de demain. Mais le mondial ne se limite pas qu'aux voitures. Il présente aussi des véhicules légers électriques et des innovations liées au déplacement quotidien. Si vous voulez trouver une solution pour vous déplacer en ville ou à la campagne, léger, pas cher et sans polluer, rendez-vous jusqu'à dimanche à la porte de Versailles.

0: Philippe Lelouch, c'est le meilleur des réveils. On est tous ensemble pour une excellente matinée. Ça va durer jusqu'à 10h. Parce que le meilleur des réveils, c'est tous les jours de 6h à
1: 10h.
2: Ben oui. Ben oui.
1: Voilà, 10h du matin, hein, pas 10h du soir. Oui, parce que là, on a vraiment l'impression que c'était la nuit.
0: Dis donc, vous savez ce que j'ai appris, un truc comme quoi les modes et les époques changent. À l'époque romaine, des femmes pouvaient acheter comme parfum la sueur de leur gladiateur préféré.
1: Ah, je comprends.
0: Tu comprends?
1: Je comprends complètement.
2: Ça va pas?
1: Ah, oui, je comprends complètement. Mais c'est connu, hein, d'ailleurs, que certaines odeurs, dont la sueur de l'homme que tu aimes, peut vraiment être.
2: Ouais, mais là, d'accord,
1: excitant.
2: Mais là, c'est le gladiateur. Oui, rien à voir avec.
0: Oui, mais c'était leur héros, hein. On parle de elle se parfumait. T'imagines, le soir, t'as.
2: Ah là là.
0: C'est bizarre d'avoir une femme qui sent la transpiration masculine.
2: Ouais, déjà.
1: Et celle de Spartacus.
0: Mais celle de Spartacus de surcroît, j'ai envie de dire.
1: Franchement, je peux comprendre.
0: Ah ouais?
1: Ouais.
0: Bon, bah alors, c'est un truc qui nous échappe, alors.
2: Ouais. Bon, ben.
0: Vous, les femmes, mais.
1: On en reparlera. Allez, dans 3 minutes, je vous dis combien de jours faut travailler selon les pays pour s'acheter un iPhone Duo. Vous savez, c'est le nouvel iPhone qui se déplie en deux. Par exemple, au Brésil, il faut travailler 3 mois pour pouvoir se l'offrir. Et à 6h20, ça, ce sera pour vous, messieurs. Je vous dirai pourquoi il vaut mieux faire pipi assis que debout. Nouvelle étude qui vient de sortir.
0: Allons, bon.
1: De grande importance.
0: Tant qu'il n'y a plus que ça, maintenant. Allez, un duo, un autre que j'aime beaucoup. Natacha Saint-Pierre et Pascal Obispo avec Mourir Demain. On est sur RFM. Bonne journée si vous venez de nous retrouver. C'est le meilleur des réveils.

0: 6h08 sur AFM, le chiffre du jour et puis Imagination avec Justin Illusion.
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0: Bon, on parle de ça partout comme d'un événement, hein. On pourrait s'en foutre aussi. C'est marrant de faire un événement d'un commerce. Voilà, mais bon, l'iPhone Duo va sortir, voilà, c'est, paraît-il, une révolution, l'iPhone pliable, etc. Je trouve qu'il se démerde très très bien en marketing, puisque tout le monde en parle, alors que, sur le principe, on pourrait s'en foutre.
3: Hein, bah, oui. Bien sûr, surtout toi qui a super envie de l'acheter.
0: Non, oui, non, mais je trouve que l'événement est bien annoncé comme un truc, c'est fou. Bon, peu importe, en tout cas, ça coûte une blinde, et c'est d'ailleurs pour ça qu'on vous l'offre, hein, sur l'antenne d'RFM, je vous le rappelle, voilà, et qu'on vous l'a offert, déjà, il y en a plein qui sont partis. Mais combien de jours faut-il bosser pour se le payer quand on n'a pas la chance de se le faire offrir par AFM? Caro a étudié ça pays par pays.
4: Alors, il faut savoir qu'il coûte environ 2500 euros pour le moins cher, sans les options, etc. Donc, c'est vrai que c'est déjà quand même un bon petit montant.
0: Un petit pactole, j'ai envie de te dire.
4: Combien de jours faut travailler pour se payer? D'après, on va dire, le salaire moyen dans chaque pays. Au Brésil, il faut travailler 3 mois pour pouvoir s'offrir ce téléphone. En Inde, par exemple, il va falloir bosser 151 jours pour pouvoir se l'acheter. En Chine, 47 jours, ce qui est quand même la blague parce que tout vient de là-bas.
0: De chez eux, ouais.
4: Au Japon, il va falloir travailler 23 jours. Pour la France, vous dites un chiffre? Combien de jours faut travailler pour se payer le duo? 20 jours.
0: Ça dépend.
4: 20 jours, rapport au salaire moyen français.
0: Oui, alors, bah, après, sachant que tu dépenses rien d'autre. Hein,
4: c'est-à-dire,
3: voilà. Tu ne manges pas.
0: Ah, bah, tu ne manges pas, tu ne payes pas ton loyer, tout non, ça, c'est 20 jours.
4: Ouais. Bon,
3: c'est accessoire, ça.
5: Oui, c'est.
0: Mais, parce qu'on s'en fout du loyer si on a un iPhone.
3: Et puis, pas besoin de manger.
0: Bien sûr.
3: Rester sans manger pendant 20 jours.
0: Ça vaut le coup, c'est un iPhone duo.
4: Non, mais c'est vraiment des malades. Singapour, 12 jours. Pour se l'offrir. Si vous vivez aux États-Unis, il vous faudra 10 jours pour vous le payer et le maximum, le record, c'est pour la Suisse avec 7 jours. 7 jours de boulot pour se l'offrir. Quand même, j'ai envie de dire. Quand même.
0: Oui, quand même.
4: Hein?
0: Bah, c'est beaucoup, 7 jours.
4: Et bon, à Monaco.
0: Et à Monaco, faut respirer 2 secondes.
4: c'est bon, celui-là.
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0: La funk. Imagination. C'était produit par un Français, figurez-vous. Justin Illusion sur AFM. A tout de suite dans le meilleur des réveils.

0: Messieurs, vous qui nous écoutez à 6h14 en ce mardi 13 octobre, je sais pas si vous faites pipi debout ou assis, on ne sait pas. Hein. En général, on fait tous plus ou moins debout, sauf quand vraiment on est crevé. Eh ben, qu'est-ce qui est le meilleur ? Assis, debout. Non, mais il y a des questions comme ça qu'il faut qu'on pose le matin et oui, il faut des réponses. Mais... Voilà. Alors, Caro, tu l'as la réponse.
1: Oui, j'ai la preuve même. J'ai la preuve qu'il la faut preuve. Se mettre assis. Je vous dis ça dans un instant. Oui, Lucas ?
2: Tu aimes les sujets clivants.
1: Oui, enfin.
0: Mais surtout essentiels.
1: Oui, concernant, très concernant. Il y a le zapping aussi qui arrive dans un instant. On écoutera un homme très drôle qui a l'argument imparable pour nous certifier que la Terre est plate. Normalement, une fois après, que vous, une fois après l'avoir entendu, les platistes devront se taire. Voilà. C'est ce que je peux vous dire.
0: Ok, génial. Du gros rock hein, avec Evanescence et Bring Me To Life sur FM. En attendant de savoir s'il faut faire pipi debout ou assis, moi je vais faire pipi assis là, je vous le dis. Allez, tant pis, je bouge pas, je reste là.
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0: 6h21 sur FM, l'info du jour, et puis Jean-Jacques Goldman avec Elle attend et Michael Jackson avec Black or White.
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0: C'est pas une surprise pour aucun d'entre vous. Les hommes sur cette terre se divisent en deux parties. Il y a le clan des debout et le clan des assis. Voilà. Et quelle est la meilleure position pour pisser, Caro? Ouais. Non, mais il y a un moment, il faut donner les vraies infos.
2: Et voilà. Non, mais c'est surtout qu'il y a des scientifiques qui se sont posé la question, est-ce qu'il vaut mieux être debout ou assis? Et ce qu'ils ont mesuré, vous allez voir, est formel. Chez les hommes en bonne santé, la position assise ou debout ne change rien. Donc vous faites vraiment comme vous voulez. Mais le problème va se poser quand vous avez déjà un petit problème de prostate. La prostate qui grossit. Et ça arrive quand même assez rapidement chez les hommes. Et là, la position assise est plus que conseillée. Je ne vais pas rentrer dans les détails, disons que ça va vraiment vous permettre de faire pipi mieux. Voilà. De laisser moins d'urine, si vous voulez, dans la vessie. Donc du coup, c'est vachement bien pour le corps. Et après 50 ans, comme on sait qu'un homme sur deux a une prostate qui prend de la place, et ben c'est vraiment conseillé de rester assis, quoi, les gars. Voilà, je ne sais pas quoi vous dire d'autre. Alors au Japon, ils sont quand même, vous savez, vachement dans la prévention, etc. Donc même les jeunes s'assoient. Voilà, ils ont décidé que c'était mieux comme ça.
3: C'est plus propre, non, surtout?
2: Alors, c'est plus propre. C'est vrai que la fin de l'enquête est intéressante parce que c'est plus propre. Ça évite les éclaboussures. Non, mais il faut être très précis.
0: Je veux dire, c'est plus propre pour l'entourage.
2: Ça garde l'endroit beaucoup plus propre avec beaucoup moins de bactéries.
0: Le nombre de gens qui pissent sur la cuvette.
2: Ça fait des éclaboussures partout. C'est dégueu. Voilà.
0: Ouais, c'est dégueu, ça, je suis bien d'accord.
2: Voilà.
3: Et vous, faites comment, vous?
0: Ça dépend des moments, en fait. C'est bizarre comme question.
2: C'est très intime. Il est très tôt.
3: Par exemple, il y a beaucoup de mecs qui se mettent assis.
0: On vient de le voir là. Oui. Merci Philippe.
3: Non, mais dans la nouvelle génération, je parlais.
4: T'as écouté ce qu'on a?
3: Mais c'est vrai. Mais moi, je suis plutôt team.
2: Toi, t'es un vieux crouton, donc t'es team debout.
3: Au lit.
0: Allez, une chanson qu'on adore, Jean-Jacques Goldman avec Elle attend sur FM, et ce sera Michael Jackson après avec Black or White. Vous êtes dans le meilleur des réveils jusqu'à 10h, on est sur FM et on vous embrasse.

0: 6h29 sur FM. Tout de suite, on fait le point sur l'actu et puis on va écouter un jeune homme hyper marrant nous prouver que la Terre est pas plate. Là, les platistes vont être en PLS. Hein. Mais avant, on sera avec Outkast et Hey Ya sur FM. Allez, le temps de se mettre un petit coup de blush pour être présentable et on revient. A tout de suite sur FM.
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5: Les infos vous sont présentées maintenant par Christophe Grébert. Bonjour Christophe.
6: Bonjour Philippe, bonjour tout le monde. Du soleil dans le sud-est aujourd'hui, ailleurs un ciel nuageux et humide. Je reviens sur la météo dans un instant. Suite du mouvement des lycéens, aujourd'hui c'est l'acte 5, une nouvelle journée de manifestation dans plusieurs villes à l'appel des organisations lycéennes et étudiantes. Entre 130 000 et 200 000 personnes sont attendues dans les rues, selon une estimation de la police. À Paris, la manifestation partira à 14h de la place d'Italie pour rejoindre les Invalides, tout près de Matignon et du ministère de l'Éducation. Ils ne nous écoutent pas, on va les chercher, lance l'Union étudiante. La mobilisation doit se faire dans le calme, dans l'ordre et dans le respect à la fois des personnes et des biens, demande Emmanuel Macron. L'adolescent de 14 ans qui a tiré avec un fusil de chasse hier matin dans son collège à Aubagne est en garde à vue, ainsi que ses parents. Son père, ancien militaire, et sa mère sont entendus par les enquêteurs. Ils veulent savoir comment ce jeune a pu ainsi disposer d'un fusil de chasse et de munitions. Le collégien a appelé le principal de l'établissement et une enseignante. Leur vie n'est pas en danger. Les collégiens n'auront pas classe aujourd'hui. Les cours reprendront demain à Aubagne. Une nouvelle épreuve pour le gouvernement après le mouvement des lycéens et les appels à manifester le 17 octobre qui circulent sur les réseaux sociaux contre la vie chère. Ouverture aujourd'hui à l'Assemblée du débat sur le budget 2027. Le vote de ce projet est plus qu'incertain, faute de majorité à l'approche de la présidentielle. Les discussions s'annoncent animées dans l'hémicycle. Une cyberattaque d'un nouveau genre a touché des centaines de supermarchés dans toute la France. Système U, Intermarché, Leclerc, Monoprix, Carrefour, Market, ils sont quasiment tous concernés. Dans la nuit de dimanche à lundi, des pirates ont actionné à distance le dégivrage de leurs installations frigorifiques connectées à Internet. Résultat, des tonnes d'aliments frais ou surgelés ont dû être mis à la poubelle. Les pertes s'élèvent à plusieurs millions d'euros. Une enquête est ouverte dans un contexte de menaces venant de la Russie. Le Premier ministre a saisi l'Agence nationale de la sécurité des systèmes d'information. L'un des acteurs de la série télé Breaking Bad est décédé. R.J. Mitty, qui jouait le fils du professeur Walter White, avait 34 ans. Le comédien souffrait de paralysie cérébrale depuis sa naissance. Grâce au succès de la série, il avait créé une plateforme pour défendre les personnes en situation de handicap et promouvoir l'inclusion. Une tempête tropicale et un ouragan frappent simultanément le Mexique. Il y a au moins 5 morts et 5 disparus selon un premier bilan. Des dégâts aussi signalés en Californie.
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5: Un temps chaud et ensoleillé sur le quart sud-est, alors que sur le nord et l'ouest, le ciel sera très nuageux avec un peu de pluie. Il y a du brouillard, particulièrement entre la Bretagne et les Pays de la Loire. Prudence donc si vous êtes sur la route. Dans l'après-midi, des éclaircies feront leur retour sur la Bretagne et près de la Manche. Les températures, de la fraîcheur ce matin vers l'Alsace et le Jura, mais sinon c'est de la douceur. Et cet après-midi, il fera jusqu'à 20 degrés à Brest, 22 à Amiens, 23 à Lyon, 25 à Toulouse et 26 à Montpellier.
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5: Allez, avant, un jeune homme hyper drôle et qui va nous prouver que les platistes ont tort, c'est Outcast avec Eya sur RFM. 1, 2

0: 6h38, 6h38 sur FM. Et encore juste une illusion, mais cette fois-ci ce sera par Jean-Louis Aubert qui sera chanté juste après le zapping.
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0: Bon, vous avez entendu parler des platistes, hein, ce sont ceux qui pensent, qui disent que la Terre est plate. Bah oui, toutes les planètes sont rondes, mais la Terre est un frisbee, évidemment. Voilà, c'est bien connu. Mais maintenant, on va entendre quelqu'un.
2: Oui, Vextron Studio, qui nous apporte la preuve irréfutable. Et franchement, sa démonstration est assez remarquable. Il nous apporte la preuve irréfutable que la Terre est ronde, écoutez.
3: Vous savez pourquoi je crois que la Terre n'est pas plate? Pour une seule raison. Je dis bien une seule raison. Si la Terre était plate, il y aurait absolument tout, je dis bien tous les chats de la planète qui iraient au bord de la planète pour faire tomber des trucs.
2: C'est trop mignon. Et il a raison.
0: Toi qui as dit ça,
2: t'as la démonstration de dingue. Ouais. Et alors là, écoutez bien, parce qu'il a trouvé le meilleur son de la journée.
3: Vous savez ce que c'est le meilleur son à attendre en fin de journée? Tu peux me faire confiance. Monte le son, juste pour apprécier ce bruit.
0: J'ai pas compris. Ah, c'est la canette.
2: Canette de fin de journée.
4: Ah oui.
2: La base. Alors, on boit pas la même chose.
4: Hein?
2: Le son, c'est de la bière direct. Enfin, dès le matin d'ailleurs, toi. Hein. C'est un petit bruit qui
0: passe. On réveille.
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0: Encore une légende. Jean-Louis Aubert avec juste une illusion sur RFM. A tout de suite dans le meilleur des réveils.

0: 6h46 sur FM. Vous êtes certainement pas au courant, mais il y a eu des élections municipales au Pérou. Hein. Bon, on est rarement inquiet sur le résultat du municipal au Pérou. Mais là, vous allez voir, on a trouvé un candidat qui a un nom tellement improbable, en tout cas quasiment impossible à porter en Europe. Impossible de le porter en Europe.
1: Totalement impossible. L'horoscope arrive aussi dans un instant. Et puis Robbie Williams avec cette chanson qu'on adore. Feel real love. Ça y est, je me suis emballée. C'est sur RFM, dans le meilleur des réveils. On est ensemble jusqu'à 10h. Et on se réveille avec vous, les amis.
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0: 6h50 sur FM, nos héros et Céline Dion avec Dans un autre monde.
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0: Alors il y a des noms difficiles à porter, hein, Monsieur Connard, Madame Forme de pute, tous ces trucs, Monsieur Prout, c'est des noms qui existent. Mais si, c'est des noms qui existent.
2: C'est pas possible que ça existe.
0: Hein. Si,
2: mais tu chantes Monsieur... dans ces cas-là.
0: C'est-à-dire que, alors attends, Caro, ça veut dire que tu tombes folle amoureuse d'un homme. On part du principe que t'es pas mariée. Tu rencontres un homme qui s'appelle Jean-Philippe Prout.
2: C'est mort.
0: C'est, tu peux pas.
2: Je peux pas.
0: Même si c'est le mec, impossible. Il a toutes les qualités. Non, juste parce qu'il s'appelle Prout.
2: Ah ouais, non, c'est pas possible.
0: Si.
2: C'est, non, je veux dire, c'est
0: mais
2: pas possible.
0: Il peut s'appeler Prout et jamais en faire.
2: Je suis désolée pour lui, mais c'est ma phobie.
3: Mais t'imagines,
2: non, c'est non.
3: T'imagines,
0: ça me fait tellement
3: le meilleur
0: rire.
3: Des réveils présenté par Caroline Prout.
0: Oui.
2: Ça le fait. Ouais, non, mais déjà, tu changes. Enfin, je sais pas.
0: Bah, ouais, tu changes.
2: Tu
0: bah,
2: sais,
0: voilà.
2: Une lettre Prout, c'est pas fou non plus.
0: Ou Prout, carrément.
2: Mais bon. Tu changes, c'est ça que je comprends pas. Mais là, je vais vous parler d'un candidat de gauche qui vient de gagner les élections municipales.
0: Alors lui, si lui doit pas changer de nom, tu m'expliqueras.
2: Ah
0: je préfère m'appeler Monsieur Prout que m'appeler comme lui. Hein. Mais tu vas voir.
2: Ah non, mais lui, c'est dingue. Il vit dans un village isolé dans les Andes, au Pérou, d'accord, à Queropalca. C'est le nom du
0: connu.
2: Village. Et il vient de remporter les élections municipales. Et son nom, mais écoutez bien, le gars s'appelle Hitler Mussolini Simeon Flores.
3: Ah, Flores,
2: donc la
3: c'est
2: fin,
3: honteux.
2: Ça va.
0: Comment Flores. Comment on peut s'appeler Flores?
2: Hitler Mussolini Simeon Flores.
0: Oh,
2: et donc
0: vache.
2: Il a obtenu dimanche dernier 229 voix contre 204 pour le candidat qui a battu son candidat d'extrême droite.
0: Oui.
2: C'est très drôle.
0: C'est
2: qu'en aussi,
0: plus le mec est à gauche. Il
3: ouais.
0: Y a rien qui va dans cette info.
2: Mais
0: enfin les
2: va...
0: parents ils devaient pas voter à gauche. Hein.
2: Mais en fait les parents sont pas du tout au courant et il faut savoir que dans certains petits villages bon, vraiment isolés dans d'autres parties du monde, par exemple en Amérique du Sud, il y a plein d'endroits où vous allez pouvoir trouver des noms comme donc Hitler, Lénine, Staline, Mao, etc. Et en fait, c'est des parents qui vont puiser dans les noms de personnages historiques pour nommer
0: sans
2: leurs enfants.
0: Sans se renseigner.
2: Mais
0: ouais.
2: ils sont pas très très au courant de la personnalité en question. Voilà, ils connaissent
0: mais
2: pas.
0: Mais tu es en train de nous dire que les Péruviens sont tous un peu concons
3: ou quoi ? Non, mais quand t'habites à 4000 mètres et que t'as, tu vois,
0: t'as... Ouais, enfin, t'as des livres d'histoire, t'as Internet.
3: Non, mais non.
0: Ah
3: non.
0: Bon
3: bah, ils ont non, des lamas.
0: Bon, enfin, de là, appeler son fils Flores.
3: Ouais.
4: Moi, je suis ferme.
0: Céline. Ta Céline.
2: Ma Céline à moi.
0: Ouais, ouais.
2: Ma bébé.
0: Dans un autre monde.
2: J'aime trop.
0: N'importe
2: J'aime
0: quoi.
2: Trop.

0: C'est-à-dire qu'il n'y a pas d'heure hein, pour Caro, pour chanter Céline Dion. Il n'y a pas d'heure.
1: Ah, mais c'est
0: elle
1: bien,
0: a fait
1: plus.
0: Tout le disque. Jusqu'à la fin.
1: Allez, super.
0: Allez, le caroscope maintenant, voilà. Caro.
1: Oui, le caroscope de ce mardi 13 octobre. Si vous êtes bélier, par exemple, prenez le temps de souffler. Vouloir trop bien faire peut vous épuiser.
0: Ah, bon, bah.
1: Ah, bah ça, c'est bien pour vous. Hein.
2: Philippe, ça
0: va. On a la réponse. Hein.
1: Philippe, il est peinard de ce côté-là. Il n'y a pas de risque qu'il soit fatigué.
0: Oh, la méchanceté de cette femme.
1: Allez, les taureaux, un défi vous tente, et bien lancez-vous, la motivation suivra. Si vous êtes gémeaux, une bonne nouvelle côté organisation vous simplifiera la journée. Les cancers, un contre-temps testera votre patience, mais pas pour longtemps. Si vous êtes lion, écoutez votre intuition et puis vérifiez les faits avant de trancher. Les vierges, côté cœur, restez ouverts aux rencontres et gardez le sourire. Si vous êtes balance, besoin de bouger, une sortie improvisée réveillera votre enthousiasme. Les scorpions, vous hésitez encore, fixez-vous une échéance et choisissez. Si vous êtes sagittaire, ne culpabilisez pas de ralentir. Les capricornes, un projet collectif prend une tournure intéressante. À plusieurs, vous brillerez davantage. Les verseaux, n'hésitez pas à demander de l'aide pour surmonter vos inquiétudes. Et si vous êtes poisson, gardez le cap. Vos efforts vont finir par porter leurs fruits.
0: Allez.
1: Ne t'inquiète pas.
2: Non, ne t'inquiète pas.
1: Sur la bonne voie.
0: Les infos tout de suite. Et puis Phil Collins avec Can't Stop Loving You. Tout ça, c'est sur RFM. Dans le meilleur des réveils. À tout de suite.
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0: C'est l'heure des infos qui vous sont présentées par Christophe Grébert. Salut Christophe.
2: Salut Philippe, bonjour tout le monde. Grande douceur aujourd'hui, voire de la chaleur dans le sud. Je reviens sur la météo dans un instant. Parti il y a presque un mois du lycée Saint-Exupéry de Créteil, le mouvement des lycéens se poursuit malgré les quelques engagements du gouvernement. Aujourd'hui c'est l'acte 5, nouvelle journée de manifestation dans plusieurs villes. À l'appel des organisations lycéennes et étudiantes, des jeunes en colère rejoints. Aujourd'hui encore par une intersyndicale de l'enseignement qui appelle les personnels de l'éducation à faire grève. À Paris, la manif partira à 14h de la place d'Italie pour rejoindre les Invalides. Un autre appel à manifester circule sur les réseaux de l'hôtel de ville vers Matignon, mais ce défilé n'est pas déclaré en préfecture. Les lycéens réclament plus de moyens pour recruter des enseignants et rénover leurs établissements. Ils réclament aussi des classes moins chargées, des emplois du temps moins lourds et ils exigent la suppression de Parcoursup. Le prix du gazole baissera dès le 1er novembre, c'est ce qu'a annoncé hier Sébastien Lecornu après avoir reçu à Matignon les distributeurs. Une baisse de 12 à 18 centimes, a-t-il redit, grâce au déstockage de millions de barils des réserves stratégiques de l'État. Ça représenterait environ 10 euros d'économie à chaque plein. Mais à la sortie de la réunion, le PDG de Total Energy, Patrick Pouyanné, a lui affirmé que la baisse serait un peu plus modeste, entre 8 et 12 centimes le litre. 20 centimes de moins pour le gazole non routier réservé aux agriculteurs, aux entreprises du BTP et aux pêcheurs. Les députés vont se prononcer aujourd'hui sur la loi intégrale contre les violences sexistes et sexuelles, un texte né de la mobilisation des associations féministes et protection de l'enfance après le meurtre de Liana. L'adoption de la proposition de loi ne fait aucun doute. Le texte partira ensuite en discussion au Sénat, mais ses défenseurs craignent que les sénateurs défassent ce qui a été fait par les députés. Alors que le mondial de l'auto ouvre ses portes au grand public aujourd'hui à la porte de Versailles, un chiffre montre l'engouement des Français pour la voiture électrique. Elles ont représenté 42% des ventes de voitures neuves au mois de septembre. Cette hausse des ventes profite essentiellement aux petits modèles de moins de 20 000 euros, voire moins de 15 000 euros après déduction du bonus écologique. Le pape va être hospitalisé aujourd'hui à Rome. Léon XIV va subir une intervention pour lui retirer un nodule d'un poumon, une opération peu risquée selon les médecin spécialiste. Et puis le football, deuxième journée de la Ligue des Champions ce soir. Lens reçoit le Sporting Portugal, coup d'envoi à 18h45. Et Lille se déplace à Arsenal, ce sera à 20h.
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2: Le ciel est très nuageux ce matin sur le nord et l'ouest du pays avec des pluies faibles ou de la bruine. Attention, il y a parfois du brouillard, prudence donc si vous prenez la route. Les éclaircies seront de retour cet après-midi sur la Bretagne et près de la Manche. Dans le sud-est, du soleil toute la journée avec simplement du mistral qui va se renforcer et des rafales de 50 km/h sont attendues. Les températures ce matin de 4 à 18 degrés entre l'Alsace et la Méditerranée. Cet après-midi, il fera très doux, voire chaud. 18 à Strasbourg, 23 à Paris, 24 à Bordeaux et 25 degrés à Marseille.
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0: Bonjour, soyez les bienvenus sur RFM. Je suis Philippe Lelouch, c'est le meilleur des réveils. Je suis avec Caroline Iturbide, du son, notre producteur Lucas, notre réalisateur et Julia, bien sûr. Julie, notre standardiste, je sais pas pourquoi Julia. C'est parce que je sais pourquoi, parce qu'on vient de parler d'un truc qui m'exaspère. Je crois que je vais peut-être le mettre dans le spectacle, ça. Quand tu prends le TGV Inouï maintenant et qu'on dit votre barista vous attend, tu feras pourquoi barista?
1: Mais laisse-les tranquilles.
0: Mais non, mais pourquoi, pourquoi des appellations comme ça de...
1: Mais bah, ça fait quand même plus rêver que quoi? Sinon, ce serait quoi? Barman? Bah,
0: barman, oui.
1: Attends, barman, barista, ouais. Tout de suite, il y a un petit côté caliente.
0: Oui, bah, surtout dans l'Inouï, ouais. Ouais, bien sûr.
14: TGV Inouï.
0: Oui, c'est Inouï, hein? Inouï. Mais il faut toujours qu'ils aillent chercher des noms à la con. Et puis, c'est dans ces bars-là de TGV qu'en plus, quand tu te serves ton café, fait épourable, là ils disent bonne dégustation.
15: Ouais.
0: Oh, il n'y a rien qui va là.
1: Mais écoute, ils apportent un peu de rêve dans un truc.
15: Toujours
1: tranquille.
15: Toujours plus.
1: Tiens, bah, je vais vous apprendre justement, je vais vous faire un petit top des bonnes manières disparues, comme par exemple ne pas couper la parole, n'est-ce pas Philippe? Hein, voilà, ça c'est des choses qu'on nous apprenait quand on était petits, il ne fallait pas couper la parole. 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
0: Moi, j'aime tout ce qu'il a fait, lui, celui qui arrive là. Je le connais pas, parce que j'ai jamais eu le temps de... Il sait pas qu'il est... Il a insisté hein, pour me rencontrer, mais je sais pas. C'est Phil Collins. Et là, il chante Can't Stop Loving You sur RFM.

0: 7h08 sur FM, le top du jour est Gold avec Plus près des étoiles.
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0: Quitte à passer pour un vieux con, hein, ce que j'assume assez bien finalement, d'être un peu réac comme on dit. C'est vrai que quand on était môme, il y avait des bonnes manières qu'on nous apprenait et ça a un peu disparu et c'est le sujet du top de Caro.
3: Un peu beaucoup mon neveu.
0: Mais c'est, ça marche pas si tu dis non, un peu beaucoup mon neveu. C'est un peu mon neveu. Sinon,
4: un peu beaucoup mon loup.
0: Voilà.
3: Oui. Je me suis foiré. Ouais. Je me suis complètement foiré. Mais c'est vrai qu'il y a franchement des bonnes manières qui ont totalement disparu. J'en parlais.
0: Mon neveu.
4: J'en pas parle. Mal, Pascal.
3: J'en parlais avec mes enfants la dernière fois à table et je me disais, mais vraiment, par exemple, se lever quand un adulte entre dans la pièce,
0: ouais, ça a disparu.
3: Pas du tout la ref. Ouais. À l'école, il n'y a personne qui se lève, il y a un prof qui rentre, tout le monde s'en fout. Céder son siège dans les transports pour une personne âgée, ça j'ai engueulé mes enfants. Parce que vraiment, ils restaient tranquillement assis, ils ne libéraient pas leur place.
4: Mais le problème aujourd'hui, c'est que c'est nous les personnes âgées.
3: Bah ouais, bien sûr.
0: Moi, j'exige que les jeunes me laissent leur place.
3: Bien sûr. Les coudes sur la table. Mais moi, je me faisais vraiment.
0: Ah bah et moi, alors là, mon père, il ne fallait pas jouer à ça avec mon père.
3: Il y avait quoi? Il y avait aussi tenir la porte quand quelqu'un est derrière vous. Ça,
0: bien
3: c'est
0: sûr.
3: Vraiment la base. Mais moi, je me prends dans mon immeuble. Mais c'est-à-dire, je me prends la porte vraiment 15 fois par jour. Mais les gens ne tiennent plus la porte.
4: Parce que
3: c'est un truc.
4: 15 fois par jour.
5: Tu rentres chez toi 15 fois par jour.
3: Ça m'arrive.
6: Dès qu'une fois que t'es dedans, tu es obligé de ressortir. Hein.
0: C'est bien, parce qu'il n'y a pas le sens de l'exagération dans tout.
3: Ça m'arrive.
0: 15 fois par jour.
3: Ne pas couper la parole. Bon, ça, c'est la base. Mais ça, c'est vrai que s'ils prennent exemple sur des gens comme vous, ça ne risque pas d'arriver. Attendre que tout le monde soit servi pour commencer à manger, ça c'est une règle vraiment, mais
0: ça, je l'applique pas, moi.
3: Chez les parents. Hop. À toi, tu t'assois et tu manges.
0: S'il y a bouffé dans l'assiette, je bouffe.
3: Mais ça se fait pas, tu
0: vois. Oui, je sais, mais j'ai trop faim.
3: Quand on était petit, on demandait la permission pour quitter la
0: maison. Ah oui, absolument. Mais ça, moi, mes enfants le font encore. Même celui qui a 31 ans, le bâtiment. Papa, je peux me lever de table.
3: Et puis, alors ça, c'est le truc qui me choque le plus et ça m'insupporte parce que même ça, c'est des choses que notre génération, on a oublié de faire. Quand vous êtes invité chez un copain, vous apportez quelque chose.
0: Alors,
3: on n'arrive pas les mains vides.
0: Oui,
3: ça,
0: absolument.
3: Il faut le dire, le redire, le répéter parce que vraiment, les gens...
0: Sauf s'il y a un accord.
3: Je suis désolée, j'ai rien
0: pris. On voit tout le temps les mêmes copains, une fois chez toi, une fois chez moi. Il y a un accord qui dit, bon, on arrête de s'amener des trucs, voilà, on vient, point. Ça, moi, j'ai des copains avec qui on fait ça. Tu vois, mais parce qu'on se reçoit très fréquemment.
3: Ouais. Moi, je trouve que quand même, franchement, ne pas arriver les mains vides, c'est quand même la base de la politesse.
0: Ben, moi, en revanche, je fais ça toujours quand je vais manger chez ma mère. Je lui amène toujours mon linge sale. Je viens pas les mains.

0: 7h14, presque 15 sur FM. On me dit que Christine de Limoges a envoyé MDR par SMS au 739-16 et c'est bien Christine, mais en revanche, Karine de Toulouse ne l'a toujours pas envoyé.
1: Karine.
0: Enfin. Karine, qu'est-ce que tu fais? Je vais pas te le rappeler tous les jours. Bah Valérie de Thionville et Bertrand de Caen, c'est pareil. Damien. Bah oui, c'est une vanne. Bah oui, voilà. Je connais pas tous les auditeurs par leur prénom, hein, évidemment. Hein.
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0: Oui, mais tout de suite, c'est Taya Kroot avec Dynamite sur FM. Le temps d'aller réveiller le boss pour qu'il prépare le chéqué. Et on revient. Allez, à tout de suite sur FM.
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0: 7h22 sur FM. RFM paye vos courses et puis Stéphane est cher avec pas d'amis comme toi.
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0: Vous allez voir, vous allez entendre sa voix enchanteresse. C'est Julie, celle qui vous répond tous les jours au standard et qui passe gentiment dans le studio, vous égayer de sa bonne humeur et de sa solarité. Ouais. Bonjour Julie.
3: RFM, bonjour.
4: Oh, bonjour. Oh, bonjour.
0: Ça va ma Julie?
3: Ça va super bien et vous?
0: Ouais, très bien. Avec qui qu'on joue?
3: On accueille Audrey qui habite à Lipsheim, près de Strasbourg. Bonjour Audrey.
0: Bonjour Audrey.
5: Bonjour.
0: Comment
5: bonjour,
0: ça va ma belle?
5: Ah, je suis trop contente.
0: Mais nous aussi, on est trop contents. On va tout faire pour te faire gagner 500 euros. T'es chez toi ou t'es au travail? T'es où?
5: Non, je suis chez moi. On s'est levé il y a à peine une demi-heure. Donc, je suis chez moi.
0: Alors, ça peut être un démarrage en fanfare cette journée si t'arrives à gagner les 500 euros. Allez, on y va.
3: Je te rappelle la règle, Audrey. C'est très simple. Oui. Je vais te donner 3 indices. T'auras 5 secondes pour répondre. Pour la première question, tu dois trouver une chanteuse américaine. Et les indices sont les suivants. Voix, diva et Noël.
5: Maria Carré.
0: Oui. Allez, ça, c'est déjà 200 euros.
3: 200 euros pour toi. Est-ce que tu t'arrêtes ou est-ce que
0: Attends, je vais te dire tout de suite. Je me mets le nez dans les questions. Oui, tu peux y aller.
5: Ok, alors j'y vais.
3: Alors, on y va. Tu dois trouver un film extrêmement connu avec comme indice aventure, archéologie, Harrison.
5: Indiana Jones.
0: Ouais, bravo, 300 euros.
3: C'était pas évident. Hein.
0: Non. Puis, il pouvait y avoir un petit piège. N'aie pas peur. Bon, là, tu peux y aller sans hésiter. Voilà, je te le dis.
5: Oh, ok, c'est bon, j'y vais.
3: Alors, on tente les 500 euros, Audrey. Et là, tu dois trouver une bande dessinée. Les indices sont les suivants. Ad hoc, Castafiore, Aventure.
5: Quentin.
0: Eh oui, 500 euros, bravo. C'est gagné.
5: Oh là là.
0: Eh ben, ça, c'est fait.
5: Ah, c'est trop bien, oh merci.
0: Non, je suis trop content pour toi Audrey, c'est avec grand plaisir. Et ben vraiment, plein de bonheur pour cette journée et pour toute ta vie d'ailleurs. On t'embrasse très fort Audrey.
5: Oh merci,
0: changez
5: pas, on vous adore.
0: Hein. Merci,
3: on t'embrasse.
0: T'es adorable, merci.
5: Bisous.
0: Elle aurait pu me chanter ça Caro, je n'ai pas d'amis comme toi. C'est Stéphane Echer qui chante ça sur AFM. A tout de suite.

0: 7h28 sur FM, l'info qui rend dingue arrive avec un fait divers très très improbable. Il est question d'un mort qui a disparu puis qui est réapparu. Bon, c'est les choses qui arrivent. Bref, une histoire de notre enquêtrice, la capitaine Iturbide. Mais avant, on écoutera Coldplay avec Viva la Vida sur FM. Et tout de suite, c'est les infos et on revient évidemment. Allez, à tout de suite.
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0: Les infos vous sont présentées tout de suite par Christophe Grébert. Salut Christophe.
10: Salut Philippe, bonjour tout le monde. Du soleil dans le sud-est aujourd'hui, un ciel nuageux et humide ailleurs. Je reviens sur la météo dans un instant. C'est l'acte 5 du mouvement des lycéens. Une nouvelle journée de manifestation dans plusieurs villes à l'appel des organisations lycéennes et étudiantes. Entre 130 000 et 200 000 personnes attendues dans les rues selon la police. Les ministres de l'éducation nationale et de l'enseignement supérieur recevront à nouveau jeudi les organisations lycéennes. La mobilisation doit se faire dans le calme, dans l'ordre et dans le respect à la fois des personnes et des biens, demande Emmanuel Macron. L'adolescent de 14 ans qui a tiré avec un fusil de chasse hier matin dans son collège à Aubagne est en garde à vue, ainsi que ses parents, son père et sa mère sont entendus par les enquêteurs qui veulent savoir comment ce jeune a pu ainsi disposer d'un fusil de chasse et de munitions. Son père, ancien militaire, disposait chez lui d'un véritable arsenal. Le collégien a blessé le principal de l'établissement et une enseignante. Leur vie n'est pas en danger. Les collégiens n'auront pas classe aujourd'hui. Les cours reprendront demain. Vous pourrez continuer à utiliser vos tickets resto au supermarché. Les députés ont voté hier en ce sens. Les restaurateurs espéraient un traitement plus favorable face à la concurrence de la grande distribution. Environ 6 millions de salariés bénéficient de ces tickets resto. Une cyberattaque d'un nouveau genre a touché des centaines de supermarchés dans toute la France. Système U, Intermarché, Leclerc, Monoprix, Carrefour Market, ils sont presque tous concernés. Dans la nuit de dimanche à lundi, des pirates ont actionné à distance le dégivrage de leurs installations frigorifiques connectées à Internet.

0: Résultat, des tonnes d'aliments frais surgelés, mis à la poubelle. Les pertes s'élèvent à plusieurs millions d'euros. Une enquête est ouverte dans un contexte de menaces venant de la Russie. L'un des acteurs de la série télé Breaking Bad est décédé. R.J. Mitty, qui jouait le fils du professeur de Walter White, avait 34 ans. Le comédien souffrait de paralysie cérébrale depuis sa naissance. Grâce au succès de la série, il avait créé une plateforme pour défendre les personnes en situation de handicap et promouvoir l'inclusion. Une tempête tropicale et un ouragan frappent simultanément le Mexique. Il y a au moins 5 morts et 5 disparus selon un premier bilan. Le foot, deuxième journée de la Ligue des Champions. Ce soir, Lens reçoit le Sporting Portugal. Coup d'envoi de la rencontre à 18h45. Et puis Lille se déplace à Arsenal ce soir. Le match débute à 20h. Donc pour cette deuxième journée de la Ligue des Champions, le PSG joue demain.
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0: Un temps chaud et ensoleillé sur le quart sud-est, alors que sur le nord et l'ouest, le ciel sera très nuageux avec un peu de pluie. Il y a du brouillard, particulièrement entre la Bretagne et les Pays de la Loire. Prudence donc si vous êtes sur la route. Dans l'après-midi, des éclaircies feront leur retour sur la Bretagne et près de la Manche. Les températures, de la fraîcheur ce matin vers l'Alsace et le Jura, mais sinon c'est de la douceur. Et cet après-midi, il fera jusqu'à 20 degrés à Brest, 22 à Amiens, 23 à Lyon, 25 à Toulouse et 26 à Montpellier.
2: 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Le meilleur des réveils. 7h33 sur FM. Avant, une info complètement dingue et un mort disparu puis revenu, c'est Coldplay avec Viva la Vida. Si vous êtes sur FM dans le meilleur des réveils, bonjour si vous venez de nous retrouver.

0: 7h37 sur FM. L'info qui rend dingue est Madonna avec Like Virgin.
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0: Dans l'info qui rend dingue, aujourd'hui, c'est l'histoire totalement improbable hein, d'un mort disparu, puis alors plus disparu, dis donc. Dis-nous tout, Caro.
2: Ah bah écoutez, cette histoire est incroyable parce qu'il a fallu 14 ans à la morgue de Toulouse-Rangueil pour se rendre compte que le corps d'un homme avait été totalement oublié pendant toutes ces années. Si, si. Alors je vous raconte l'histoire. Le 5 novembre 2012, il y a un homme qui était divorcé et sans enfant, qui vivait dans cette petite, dans une petite commune. Il vivait seul, il est mort, et c'est son voisin à l'époque qui avait signalé sa disparition, autopsie, autorisation de restitution, etc. Sauf qu'aucun proche ne s'est jamais manifesté pour ce monsieur.
0: C'est atroce. Horrible. C'est la solitude, mais...
2: Totale. La plus extrême. Quand aucun proche, puisqu'aucun proche ne s'est manifesté, ça a été à la municipalité de prendre le relais. Mais la mairie assure n'avoir jamais reçu aucune relance du service mortuaire. Et là, début octobre 2026, eh ben en fait, les enquêteurs ont découvert à la morgue ce corps, donc vieux de 14 ans, qui est dans le frigo depuis tout ce temps-là. Et personne
0: il doit être
2: n'a
0: tout décomposé, non,
2: je pense qu'il était au frais.
0: Wow.
2: Je pense qu'il était au frais. Donc voilà, et donc c'est vraiment...
0: Ça me dégoûte cette histoire, puis ça m'attriste. Ça nous arrive à tous d'oublier un truc dans le frigo, mais enfin là, wow. Là c'est un peu épais quand même.

0: 7h42 sur FM. Dans le zapping, tout de suite, vous allez entendre un micro-trottoir où les gens partagent le meilleur conseil qu'on leur a donné dans leur vie. Et évidemment, on se posera nous aussi la même question.
1: Oui, vous aussi réfléchissez. Qu'est-ce qu'on vous a donné comme bon conseil dans la vie, si vous deviez en retenir qu'un? Il y aura l'horoscope aussi qui arrive dans un instant, évidemment. Et puis la musique qui continue dans le meilleur des réveils RFM.
2: C'est pas ma faute. 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
1: J'ai toujours rêvé de chanter cette chanson.
0: Bah, on voit.
1: C'est ma tessiture. J'aurais pu.
0: C'est ma tessiture.
1: Je suis dedans. Moi, Lolita et Alizé qui arrivent dans un instant dans le meilleur des réveils sur RFM.
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0: 7h51 sur RFM, le zapping et YouTube avec Pride.
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0: Aujourd'hui, on repart pour un micro-trottoir et la question est intéressante, très intéressante, même quel est le meilleur conseil qu'on ait pu vous donner dans la vie ?
2: Exactement, c'est le compte Démotivateur qui a eu l'idée et le résultat est différent évidemment, on s'en doute selon les personnes, l'éducation, qui vous a donné ces conseils, etc. Et puis après on fera un petit tour d'horizon du studio. Tiens, il y a Julie qui est là, qui nous donnera le meilleur conseil qu'elle a reçu dans sa vie.
0: Dans sa vie, allez Julie, tu vas participer.
3: C'est quoi le meilleur conseil qu'on vous ait donné dans la vie ?
4: De faire ce qui me plaît.
5: De rester soi-même.
6: Fonce sur un malentendu, ça peut marcher.
7: Moi c'est pas tant un conseil, c'est plutôt... C'est plutôt un dicton qui dit commence chaque journée comme si elle avait été écrite pour toi.
8: De toujours garder ses principes et les appliquer dans la vie de tous les jours.
9: De me lancer directement dans ce que j'aime faire.
3: À savoir ?
9: À peu près la danse.
10: De toujours croire en soi et de pas abandonner, d'être très optimiste.
11: Moi je dirais que peu importe les hauts et les bas, faut toujours se donner à fond. Et que dans tous les cas, ça arrive à tout le monde d'avoir des mauvaises passes. Le plus important, c'est de se relever.
0: Et très long, le dernier concept.
2: Moi, je trouve ça vachement bien. Lucas, qu'est-ce qu'on t'a donné comme bon conseil dans la vie pour...
12: De faire des études pour avoir un vrai métier. Bon, bah, échec. Hein.
2: Gros fail.
0: Tiens, Julie, quel est le bon conseil qu'on t'a donné, toi ?
13: Moi, c'est quand je suis arrivée, quand j'ai commencé à travailler en radio, on m'a dit qu'on parle de toi en bien ou en mal. Le plus important, c'est qu'on parle de toi.
2: Ah. Pas mal.
0: Ouais, pas mal.
2: Husson. On n'a pas dû beaucoup te conseiller, toi, Husson.
0: Bah voilà le conseil qu'il a eu, remet une tournée. Ouais. Toi, Caro ?
2: Moi, c'est William Shakespeare qui est venu me voir et qui m'a dit « Ce qui ne peut être évité, il faut l'embrasser, ma petite. » Et depuis, c'est vrai que c'est resté dans ma tête.
0: Bien sûr. Et moi, c'est mon père qui m'a donné ce conseil merveilleux. Le non, tu l'as déjà, va chercher le oui.
2: Ah ouais, voilà. Non mais là, moment d'émotion intense.
0: Ben ouais, parce que c'est un truc qui me suit, tous les, j'y pense au moins une fois par semaine. Le non, tu l'as déjà, va chercher le oui. Quand on l'applique, c'est pas mal. Hein. Enfin voilà, moi je dis ça, je dis rien. Allez, un hymne pour toute une génération, U2 et Pride sur RFM.

0: Eh bien, c'est l'heure du caroscope de Caroline, c'est-à-dire l'horoscope hein, pour les gens normaux. Voilà.
1: Ben oui, tout simplement. L'horoscope de ce mardi 13 octobre, si vous êtes bélier, prenez le temps de souffler, vouloir trop bien faire peut vous épuiser. Si vous êtes taureau, un défi vous tente, lancez-vous et la motivation suivra.
0: C'est
1: si
0: difficile
1: vous êtes...
0: à s'entendre la bouche pleine. Hein, hein.
1: Tu peux faire les Gémeaux ou pas?
0: Non.
1: Ah bah non.
0: Tu veux pas, c'est tu peux ton pas caroscope et je peux pas t'aider, je peux pas.
1: Bah oui, bah ça serait.
0: Mais finis ton croissant.
1: Trop bien, mais c'est bon. J'en suis aux Gémeaux. Une bonne nouvelle côté organisation vous simplifiera la journée. Si vous êtes Cancer, un contretemps tiens testera votre patience, mais pas pour longtemps. Les Lions, écoutez votre intuition, mais vérifiez les faits avant de trancher. Si vous êtes Vierge côté cœur, restez ouvert aux rencontres et gardez le sourire. Nos amis Balance, besoin de bouger, une sortie improvisée réveillera votre enthousiasme. Si vous êtes Scorpion, vous hésitez encore, mais fixez-vous une échéance et choisissez. Les Sagittaires, ne culpabilisez pas avant de ralentir votre énergie à ses limites. Si vous êtes Capricorne, un projet collectif prend une tournure intéressante. Les Verseaux, n'hésitez pas à demander de l'aide pour surmonter vos inquiétudes. Et enfin, les Poissons, gardez le cap. Aujourd'hui, vos efforts finiront par porter leurs fruits.
0: Bravo, c'était pas facile. le Flash Info et puis Mojo avec Lady sur RFM.
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0: Les infos vous sont présentées maintenant par Christophe Grébert. Bonjour Christophe.
8: Bonjour Philippe, bonjour tout le monde. De la fraîcheur ce matin sur le centre et le nord-est, mais de la grande douceur partout ailleurs. Je reviens sur la météo du jour dans un instant. Parti il y a presque un mois du lycée Saint-Exupéry de Créteil en banlieue parisienne, le mouvement des lycéens se poursuit malgré les quelques engagements du gouvernement. Une nouvelle journée de manifestation dans plusieurs villes a lieu aujourd'hui à l'appel des organisations lycéennes et étudiantes. Des jeunes en colère, rejoints aujourd'hui encore par une intersyndicale de l'enseignement qui appelle à faire grève. À Paris, la manifestation partira à 14h de la place d'Italie pour rejoindre les Invalides près de Matignon et du ministère de l'Éducation. Ils ne nous écoutent pas, on va aller chercher, lance l'Union étudiante. Les lycéens qui réclament plus de moyens pour recruter des enseignants et rénover leurs établissements. Ils réclament aussi des classes moins chargées, des emplois du temps moins lourds. Ils exigent la suppression de Parcoursup. Le prix du gazole baissera dès le 1er novembre. C'est ce qu'annonce hier Sébastien Lecornu après avoir reçu à Matignon les distributeurs. Une baisse de 12 à 18 centimes, a-t-il redit, grâce au déstockage de millions de barils des réserves stratégiques. Conséquence de la baisse des ventes de gazole, les émissions de gaz à effet de serre devraient baisser de 2,8% cette année en France. Un recul encore insuffisant pour que notre pays tienne ses engagements climatiques, à savoir la réduction de 50% de nos émissions d'ici 2030. Les députés vont se prononcer aujourd'hui sur la loi intégrale contre les violences sexistes et sexuelles, un texte né de la mobilisation des associations féministes et de protection de l'enfance après le meurtre de Liana. L'adoption de la proposition de loi ne fait aucun doute. Le texte partira ensuite en discussion au Sénat, mais ses défenseurs craignent que les sénateurs défassent ce qui a été fait par les députés. Alors que le mondial de l'auto ouvre ses portes aujourd'hui au grand public à la porte de Versailles, un chiffre montre l'engouement des Français pour la voiture électrique. Elles ont représenté 42% des ventes de véhicules neufs au mois de septembre, une hausse des ventes qui profite essentiellement aux petits modèles. Le pape devrait être hospitalisé aujourd'hui à Rome. Léon XIV doit subir, vous savez, une intervention pour lui retirer un nodule d'un poumon, une opération peu risquée selon les médecins spécialistes. Son hospitalisation devrait durer une semaine selon le Vatican. Le mois prochain, le pape doit effectuer un long voyage officiel en Amérique latine. Il doit se rendre donc en Uruguay, en Argentine et au Pérou. Pour l'instant, ce voyage de Léon XIV en Amérique du Sud est maintenu.
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8: Le ciel est très nuageux ce matin sur le nord et l'ouest du pays avec des pluies faibles ou de la bruine. Attention, il y a parfois du brouillard. Prudence donc si vous prenez la route. Les éclaircies seront de retour cet après-midi sur la Bretagne et près de la Manche. Dans le sud-est, du soleil toute la journée avec simplement du mistral qui va se renforcer. Des rafales de 50 km/h sont attendues. Les températures ce matin de 4 à 18 degrés entre l'Alsace et la Méditerranée. Cet après-midi, il fera très doux, voire chaud. 18 à Strasbourg, 23 à Paris, 24 à Bordeaux et 25 degrés à Marseille.

0: Bonjour, soyez les bienvenus sur AFM, je suis Philippe Lelouch, c'est le meilleur des réveils et toute l'équipe est toujours aussi heureuse et épanouie de vous retrouver. Si vous aimez savoir des choses totalement inutiles mais toujours bonnes à placer dans une conversation, sachez que si vous voulez compter jusqu'à 1 milliard, ça vous prendra environ 95 ans.
1: Non, ouais. Mais j'ai essayé, c'est pour ça que je ne suis jamais arrivé encore. Je vous jure, pour m'en
0: arrêter. Tu t'es arrêté à 12.
1: Dans 3 minutes. Dans 3 minutes, je vais vous dire si dormir avec une rondelle d'oignon sous le pied, ça marche ou pas.
0: Bon,
1: pour se soigner. Mais c'est
2: pour
1: un remède de grand-mère.
2: Pour soigner quoi?
1: Qui se mettait des rondelles d'oignon sous le pied.
0: Pour enlever les oignons.
1: Non, pour se soigner, genre d'un rhume, d'une petite maladie.
3: Ça soigne la grippe, le rhume, la fièvre.
0: Jamais entendu parler de ce conseil de grand-mère.
1: Enfin,
3: non. Mais j'ai vu passer sur Insta.
1: En plus, on en a vu, on a vu beaucoup sur Insta. Alors
0: bon,
1: après,
0: tu vas nous dire c'est vrai ou pas.
1: Exactement, je vais dire surtout si ça marche ou pas.
0: Ouais, bah,
1: 8h20, le jeu de ouf. 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
0: Allez, c'est bon ça, dès le matin. Mojo avec Lady sur AFM.

0: Tiens, 8h08, heure miroir, profitez-en pour faire un vœu. Voilà. Et nous, tous nos vœux vous accompagnent. On est sur FM, le Ça marche ou pas, et puis Madness avec Our House, que j'adore.
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0: Le Ça marche ou pas d'aujourd'hui, on va voir s'ils mettent une rondelle d'oignon. Toute la nuit sous votre pied. Et vous serez jamais malade. Il manque plus qu'un peu d'ail dans où je pense, et puis on vous sert en plat principal le dimanche midi.
2: Non, mais c'est vrai que c'est un petit peu un remède de grand-mère de se mettre une rondelle d'oignon sous les pieds pendant qu'on dort pour éviter toutes les maladies. En fait, c'est une pratique qui repose sur l'idée que les pieds contiennent des terminaisons nerveuses qui sont reliées aux organes, d'accord, et que le simple contact d'un oignon pourrait vous soigner d'un rhume, d'une grippe, d'une petite bronchite, etc. Bon, je vous le dis tout de suite, ça marche pas.
0: Ah bah voilà, non, bah voilà, j'en étais sûr.
2: Il n'y a aucune étude scientifique qui démontre que les composés de l'oignon peuvent traverser la peau de la plante des pieds en quantité suffisante
0: pour purifier. Par contre, pour tuer des lièvres, c'est pas mal.
2: Ça peut provoquer des odeurs un peu persistantes et ignobles. C'est quand même l'une des pires odeurs qui existent, l'odeur de l'oignon un peu confit, affreux, très tenace. Et puis, ça peut provoquer aussi surtout des irritations cutanées parce que le jus d'oignon cru est très acide. Donc, ça peut provoquer des rougeurs, des brûlures, des petites en particulier sur les peaux sensibles et sur les peaux des enfants. Donc ne le faites pas, vraiment c'est mieux.
0: Ou alors tu rajoutes des tomates, des concombres et de la feta et puis du coup tu dors dans une salade grecque.
3: C'est pas mal.
2: Ça c'est bien. Ça c'est oui.
0: Allez, un des plus grands groupes de ska, Madness avec Our House. Qu'est-ce que ça met la patate ce morceau. C'est ce qu'on vous souhaite, d'avoir la patate pour cette journée de mardi qui démarre. Allez, à tout de suite sur FM.

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1: 8h13 sur FM, le jeu de ouf arrive. 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
1: Allez, tout de suite, c'est Pink avec Just Like a Pill sur AFM. Dépêchez-vous hein, d'envoyer MDR par SMS au 7-39-16 et vous pourrez chanter quand te reverrai-je, pays merveilleux. A tout de suite sur AFM.
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0: 8h23 sur AFM. D'abord on joue et ensuite Madcon avec Begin.
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0: Alors, avec qui on joue, ma belle Julie?
2: On accueille Marion qui habite à Abondant, en Eure-et-Loire. Bonjour Marion.
0: Salut Marion, comment ça va?
3: Bonjour, ça va, merci.
0: D'où tu nous appelles d'où? Ça, on vient de le savoir, mais tu es où? T'es chez toi? T'es au boulot? T'es où?
3: Oui, je suis à la maison avec mon mari et mes enfants. On attend d'aller les emmener à l'école.
0: Oh, génial. Bon, bah, si en plus vous pouvez gagner une petite semaine de ski à Risoul 1850, c'est pas mal. Normalement, c'est fait, hein, Marion. Je veux pas vendre la peau de l'ours, mais normalement, quand on passe là, dans ce jeu-là, il y a peu de chances qu'on n'y arrive pas.
2: En tout cas, c'est vrai que c'est ce qu'on essaye de vous offrir cette semaine, Marion, à toi et à toute ta famille, pour aller skier ensemble sur le domaine de la Forêt Blanche à Risoul 1850. Un domaine magnifique qui culmine à plus de 2700 mètres d'altitude sous le soleil des Alpes du Sud. C'est tout ce qu'on vous souhaite. On vous offre tout, évidemment. C'est pour RFM, c'est cadeau, l'appartement pour 4 personnes, les forfaits, les remontées mécaniques. Bon, on ne fournit pas les moufles. Encore que Philippe peut t'envoyer les siennes. Hein.
0: Alors, aujourd'hui, Marion, il va falloir que tu trouves des chansons qui sont faites avec, à la façon de C'est pas sorcier, l'émission de
3: D'accord.
0: télé. Voilà, allez, on y va, on écoute le premier.
4: Mais dis-moi, Jamy, comment on fait pour faire du bateau à voile?
5: Eh bien, c'est simple, Fred. C'est pas l'homme qui prend la mer, c'est la mer qui prend l'homme. Tartatin. Moi, la mer, elle m'a pris.
4: Ah bon? Mais c'était quel jour, Jamy?
5: Oh, je me souviens, c'était un mardi.
0: T'as reconnu la première chanson?
3: Bah, je dirais Renaud, Mistral.
0: Mais c'est ça, bravo!
3: Ouais.
0: Alors, on va écouter le deuxième pour le plaisir, mais quoi qu'il arrive,
6: c'est dès que le vent soufflera.
0: Oui, c'est, dès que c'est pas Mistral gagnant, c'est dès que le vent soufflera. Oui, mais Mistral, il y a le vent.
2: On a compris l'idée.
0: Ouais. Ouais.
2: Marion, deuxième extrait.
4: Oh là là, Jamie, je me suis pas raté ce midi à la cantine. Dis donc, comment on fait pour laver son linge?
5: Eh bien, Fred, pour passer notre amour à la machine, faites-le bouillir à 90 degrés maximum, Fred.
4: Mais Jamie, est-ce que les couleurs d'origine peuvent revenir?
5: Mais non, Fred, ravoir à l'eau de Javel des sentiments, la blancheur qu'on croyait éternelle, avant.
2: Se sont bien marrés, comme on peut s'en
0: douter. Husson et Nicolas Bou, hein, faut le savoir qu'on fait ça. Bon, ils se sont bien marrés.
2: Marion, est-ce que t'as trouvé le deuxième extrait?
3: Là, j'ai entendu l'amour à la machine, je crois que c'est Alain Souchon.
0: Eh ben bravo, c'est gagné, allez, vous partez! Et ben voilà, une matinée qui commence bien, une semaine de ski à quatre. Vous avez deux enfants, ton mari et toi?
3: Oui, c'est ça, on a deux enfants, deux garçons,
0: et ben voilà.
3: Avec mon mari.
0: Et ben voilà. C'est pareil, allez, à quatre à Risoul. Allez hop, une semaine de ski. Tu nous enverras une carte postale?
3: Oui, avec plaisir. Merci beaucoup.
0: Avec grand plaisir, Marion.
2: Bisous, on t'embrasse.
3: Merci à vous.
0: Allez, on fait un point sur. Merci, bisous. On fait un point sur l'actu. En plus, c'est Madcon avec Begin. Tout ça, c'est évidemment sur FM dans le meilleur des réveils. 6h-10h. À tout de suite, les copines et les copains.
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17: Les infos vous sont présentées maintenant par Christophe Grébert. Salut Christophe.
18: Salut Philippe, bonjour tout le monde. Du soleil dans le sud-est aujourd'hui, on met un ciel nuageux avec des averses ailleurs. Je reviens sur le métier du jour dans un instant. Nouvelle journée de manifestation lycéenne dans plusieurs villes. Entre 130 000 et 200 000 personnes sont attendues dans les rues, selon une estimation de la police. À Paris, la manifestation partira à 14h de la place d'Italie pour rejoindre les Invalides. Un autre appel à manifester circule sur les réseaux sociaux de l'hôtel de ville vers Matignon, mais cette manifestation n'est pas déclaré en préfecture. La mobilisation doit se faire dans le calme, dans l'ordre et dans le respect à la fois des personnes et des biens, déclare Emmanuel Macron. L'adolescent de 14 ans qui a tiré avec un fusil de chasse hier matin dans son collège à Aubagne est en garde à vue, ainsi que ses parents, son père et sa mère sont entendus par les enquêteurs qui veulent savoir comment ce jeune a pu ainsi disposer d'un fusil de chasse et de munitions. Les collégiens n'auront pas classe aujourd'hui dans ce collège. Les cours reprendront demain. Un rassemblement est prévu en fin de journée à Aubagne pour soutenir les élèves et les enseignants. Une nouvelle épreuve pour le gouvernement après le mouvement des lycéens et avant la manifestation du 17 octobre pour contre la vie chère. Ouverture aujourd'hui à l'Assemblée du débat sur le budget 2027. Le vote de ce projet est plus qu'incertain faute de majorité. Et à l'approche de la présidentielle, les discussions s'annoncent donc animées dans l'hémicycle. Vous pourrez continuer à utiliser vos tickets resto au supermarché. Les députés ont voté hier en ce sens. Les restaurateurs espéraient un traitement plus favorable face à la concurrence de la grande distribution. Et puis une cyberattaque d'un nouveau genre a touché des centaines de supermarchés dans toute la France. Système U, Intermarché, Leclerc, Monoprix, Carrefour, Market, ils sont presque tous concernés. Dans la nuit de dimanche à lundi, des pirates ont actionné à distance le dégivrage de leurs installations frigorifiques connectées à Internet. Résultat, des tonnes et des tonnes d'aliments frais et surgelés qui doivent être mis à la poubelle. Il y a pour des millions d'euros de pertes. Une enquête est ouverte dans un contexte de cybermenaces venant de la Russie. Le Premier ministre a saisi l'Agence nationale de la sécurité des systèmes d'information. Une tempête tropicale et un ouragan frappent simultanément le Mexique. Il y a au moins 5 morts et 5 disparus selon un dernier bilan. Le foot, deuxième journée de la Ligue des Champions, débute ce soir avec Lens qui reçoit le Sporting Portugal. Coup d'envoi à 18h45. Puis il y aura un autre match. Lille se déplace à Arsenal et là c'est à 20h.

0: Heure, le PSG joue demain.
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0: Un temps chaud et ensoleillé sur le quart sud-est, alors que sur le nord et l'ouest, le ciel sera très nuageux avec un peu de pluie. Il y a du brouillard, particulièrement entre la Bretagne et les Pays de la Loire. Prudence donc si vous êtes sur la route. Dans l'après-midi, des éclaircies feront leur retour sur la Bretagne et près de la Manche. Les températures, de la fraîcheur ce matin vers l'Alsace et le Jura, mais sinon c'est de la douceur. Et cet après-midi, il fera jusqu'à 20 degrés à Brest, 22 à Amiens, 23 à Lyon, 25 à Toulouse et 26 à Montpellier. 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Allez, avant qu'on parle de ce divorce complètement débile en Corée du Sud où il est question de centaines de millions, c'est complètement fou, on va écouter d'abord Matt Cohen avec Begin sur RFM. À tout de suite.

0: Allez, on y va. On y va, monsieur Lelouch.
1: 8h36 sur FM, les héros, puis Axel Bauer et Cargo de nuit.
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1: Caro, t'as trouvé le divorce le plus cher de Corée du Sud. Oui. Et là, on parle de centaines de millions, enfin, d'un paquet d'oseilles. Là, pardon, mais j'arrive même pas à m'imaginer, moi, ce que c'est, des centaines de millions.
4: Non, mais là, c'est un truc de fou. C'est un divorce qui établit vraiment, littéralement, un nouveau record. Ça se passe effectivement en Corée du Sud. Je vous dis pas le nom du mec?
0: Si.
4: Tiens-toi, Husson, tiens, au lieu de vouloir
1: te gargariser.
0: Je le connais bien. Kwon Hyuk-bin.
4: Voilà.
1: Ah oui.
4: Kwon Hyuk-bin.
1: Il est très sympa.
4: Qui va devoir céder une part considérable de sa fortune après son divorce, puisque la justice attribue à son ex-épouse 35% de sa boîte, 65 milliards de won supplémentaires d'un coup. En fait, l'ensemble représente 1,5 milliard de dollars, à peu près 1,3 milliard d'euros. On ne va pas non plus chipoter. Elle avait réclamé la moitié des parts au titre de sa contribution au début du groupe et cette fortune est issue donc du jeu vidéo. Il a fondé sa société en 2022, notre ami Kwon. Smilegate, exactement.
0: En 2002 peut-être.
4: Oui, en 2002.
0: T'as dit 2022.
4: Oh là là.
0: Non, mais parce que beaucoup de gens connaissent quand même Kwon Hyuk-bin. Donc,
4: faut être précis. Il en a fait vraiment en quelques années le poids lourd du jeu vidéo sud-coréen. Et aujourd'hui, son patrimoine a été évalué à plus de 5 milliards d'euros. Donc, son ex-épouse, tranquille. Hein, elle s'est fait à peu près 600 millions d'euros, là, comme ça.
1: Ça aide. Ça fait pas de... Elle doit être un peu moins malheureuse.
0: Bah, disons qu'elle compte plus à partir du 27-28 du mois.
1: Ouais, c'est
0: mais
1: ça.
0: Mais quand même, les derniers jours.
4: C'est un peu serré.
0: Ouais. Mine de rien.
1: C'est fou, 600 millions d'euros. Bravo à Chang Tae-won. C'est la Corée du Sud, parce qu'en Corée du Nord, tu peux divorcer uniquement si Kim Jong est d'accord pour en manger un des deux. Ouais. Il est aussi talentueux pour lui que pour les autres, ce monsieur Axel Bauer. Et là, c'est son premier tube, Cargo de nuit. Vous êtes sur AFM dans le meilleur des réveils. On est ensemble jusqu'à 10h. On vous embrasse.

0: 7h43 sur FM. Et si vous aimez le train et la raclette, restez avec nous parce que Caro a trouvé votre bonheur.
1: Ah ouais.
0: C'est bon, ça, la saison de la raclette arrive, du bon fromage, des bonnes patates, de la bonne charcuterie. Voilà, ça y est, j'ai la dalle.
1: Et Jennifer Lopez arrive aussi sur RFM. Waiting for tonight sur RFM. L'enchaînement raclette Jennifer Lopez, je suis pas sûre.
0: Oh, alors, moi je le vois bien quand même.
1: C'est sur RFM que vous pouvez entendre ça.
0: À tout de suite.
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0: 8h52 sur FM, le journal des bonnes nouvelles et Philippe Lafontaine avec Cœur de Pirate.
1: Cœur de loup.
0: Cœur de loup. Cœur de pirate, n'importe quoi.
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0: Cœur de loup. Pas la peine d'en rajouter, Caro. On a trouvé le bonheur. Oui, mesdames et messieurs, ouais. Le bonheur, c'est simple. Comme du fromage fondu.
1: Ah ouais, alors là, je vais vous faire vivre une expérience. J'ai envie d'aller en Suisse, mais de ce pas, dès que le meilleur des réveils est terminé, tellement ils ont une idée géniale. Est-ce que vous connaissez le Swiss Vapor Park? Est-ce que vous en avez déjà entendu parler?
0: Non, pas du tout, madame.
1: Eh bien, c'est de l'autre côté du lac de Genève, et c'est un vrai parc ferroviaire, miniature, à peu près 20 000 mètres carrés, plusieurs kilomètres de voies, des locomotives à vapeur, des locomotives électriques sur lesquelles les visiteurs peuvent embarquer. Mm-hmm. Il y a des bâtiments, des décors qui reproduisent une sorte de petite Suisse miniature avec des ponts, des tunnels. Enfin, vous voyez le genre. On a un peu l'équivalent en France avec France Miniature, qui
3: exactement.
1: Est très très mignon,
3: ouais, exactement.
1: Hyper chou. Et bon, bah là, c'est en Suisse. Et alors surtout, ils ont créé une expérience incroyable. C'est le train raclette. Les gars, le train raclette, ça veut dire vous montez à bord, vous en avez à peu près pour 2 heures. C'est un petit train miniature qui va se déplacer à travers le parc, à travers les différents décors inspirés.
0: Et tu manges de la raclette.
1: Tu manges de la raclette. Mmh. À volonté.
3: Oh non.
1: À volonté, la raclette. Bouteille de vin comprise, petit café gourmand en dessert. Deux entrées, évidemment, pour le Swiss Vapor Park, pour profiter du parc avant ou après l'expérience. Le tout pour 150 euros pour 2 personnes.
0: Faut pas y aller avec Husson, ce truc-là. Sinon, tu vas avoir des points de suture.
1: Pourquoi?
0: Ben, parce qu'il va tellement bouffer que le bouton de son jean va sauter. Tu vas te le prendre plein de tête. Voilà. Donc, tu vas finir avec des points de suture. Voilà, je te le dis.
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0: Ça, c'est Michel Jonas qui chante Cœur de loup. Allez, Philippe Lafontaine avec Cœur de loup.
1: Pas le temps de tout lui dire.

0: sécurité, sécurité.
1: Allez, le flash info tout de suite et puis le jeu de Husson où on jouera avec des titres parmi les romans les plus connus. Il faudra deviner des jeux de mots qui vont avec. Bah oui, sur RFM, on aime la littérature, mais aussi les coussins péteurs. Donc on associe les deux.
0: Bienvenue, allez, Caro. Suite,
1: bienvenue, oui, Caroline. Prout.
2: Lady Gaga. Lady Gaga arrive tout de suite. Bad Romance sur. Tu sais, je me disais, j'aurais pu faire une carrière à la Lady Gaga si j'avais su chanter.
1: Oui, ça s'est joué à pas grand-chose.
2: Je me disais. A tout de suite dans le meilleur des réveils sur RFM.
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1: Les infos vous sont présentées tout de suite par Christophe Grébert. Salut Christophe.
11: Bonjour Philippe, bonjour tout le monde. De la douceur aujourd'hui encore, voire de la chaleur dans le sud. Je reviens sur la météo dans un instant. Parti il y a presque un mois du lycée Saint-Exupéry de Créteil en banlieue parisienne. Le mouvement des lycéens se poursuit malgré les quelques engagements du gouvernement avec aujourd'hui l'acte 5, une nouvelle journée de manifestation dans plusieurs villes à Paris. Le cortège partira à 14h de la place d'Italie pour rejoindre les Invalides près de Matignon et du ministère de l'Éducation. Ils ne nous écoutent pas. On va aller chercher, lance l'Union étudiante. Les lycéens qui réclament plus de moyens pour recruter des enseignants et rénover leurs établissements. Ils réclament aussi des classes moins chargées, des emplois du temps moins lourds. Ils exigent la suppression de Parcoursup. 200 établissements sont fermés ce matin selon le ministère de l'Éducation. L'adolescent de 14 ans qui a tiré avec un fusil de chasse hier matin dans son collège à Aubagne est en garde à vue, ainsi que ses parents, son père, ancien militaire, et sa mère sont entendus par les enquêteurs. Ils veulent savoir comment ce jeune a pu disposer d'un fusil de chasse et de munitions. Les collégiens n'auront pas classe aujourd'hui dans l'établissement. Les cours reprendront demain. Un rassemblement est prévu en fin de journée à Aubagne. Le prix du gazole baissera dès le 1er novembre. C'est ce qu'annonce Sébastien Lecornu après avoir reçu hier matinon les distributeurs. Une baisse de 12 à 18 centimes, redit-il, grâce au déstockage de millions de barils des réserves stratégiques. Ouverture aujourd'hui à l'Assemblée du débat sur le budget 2027. Le vote de ce projet est plus qu'incertain. Faute de majorité, à l'approche de la présidentielle, les discussions s'annoncent donc animées dans l'hémicycle. Les députés vont se prononcer aussi aujourd'hui sur la loi intégrale contre les violences sexistes et sexuelles. L'adoption de la proposition de loi ne fait aucun doute là. Le texte partira ensuite en discussion au Sénat. Vous pourrez continuer à utiliser vos tickets resto, supermarché, décision des députés. Ils ont voté hier en ce sens. Les restaurateurs espéraient un traitement plus favorable face à la concurrence de la grande distribution. Et puis le pape sera hospitalisé aujourd'hui à Rome. Léon XIV doit subir une intervention pour lui retirer un nodule d'un poumon. Une opération peu risquée selon les spécialistes. Son hospitalisation devrait durer une semaine. Le mois prochain, le pape doit effectuer un long voyage officiel en Amérique latine. Il doit se rendre en Uruguay, en Argentine et au Pérou. Un voyage pour l'instant confirmé. Et puis le foot, deuxième journée de la Ligue des Champions ce soir avec Lens qui reçoit le Sporting Portugal, c'est à 18h45. Ensuite à 20h, ce sera Lille qui se déplace à Arsenal.
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11: Un ciel très nuageux ce matin sur le nord et l'ouest du pays avec des pluies faibles ou de la bruine. Les éclaircies seront de retour cet après-midi sur la Bretagne et près de la Manche. Dans le sud-est, ce sera du soleil toute la journée avec le Mistral qui se renforce avec des rafales de 50 km/h. Les températures ce matin de 4 à 18 degrés entre l'Alsace et la Méditerranée. Cet après-midi, il va faire doux et même chaud. 18 degrés à Strasbourg jusqu'à 23 à Paris-Lyon, 24 à Bordeaux, 25 à Marseille, 26 degrés à Montpellier.
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1: 9h03 sur FM, merci d'être avec nous dans le meilleur des réveils. Je suis Philippe Lelouch et on s'est encore bien marré ce matin et ça continue parce qu'on est ensemble jusqu'à 10h. Comme quoi on prend l'habitude des bonnes habitudes.
3: Ben oui. Voilà.
1: Ben oui. Je savais pas, mais le fromage est l'aliment le plus volé dans le monde.
2: Comment ça?
1: Ouais, c'est, il paraît. C'est le fromage qui est le plus volé dans le monde. Et vu l'odeur de certains dans les transports. Il y en a qui l'emmènent avec eux. Ouais, je peux vous le dire.
2: Dans 3 minutes, il y a le jeu de Husson qui arrive. Vous l'aimez bien ce jeu. On va jouer ensemble avec des titres de romans cette fois-ci, parmi les plus connus. Ne vous inquiétez pas, on ne va pas vous sortir des trucs trop difficiles. Oh, je vous rappelle que je joue. Donc,
3: à la plage. Oui, parti en vacances.
2: Voilà. Et je vous raconte aussi dans un instant l'incroyable découverte d'un chirurgien qui a opéré une jeune femme qui avait des problèmes respiratoires. Je ne vous en dis pas plus.
1: Oh, très bien. Elle a tout pété, elle, en arrivant avec Poker Face. Mais pour l'instant, c'est Bad Romance de Lady Gaga sur RFM.

0: 9h07 sur FMA. Et tout de suite, le jeu de Husson et puis Mylène Farmer avec Libertine.
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0: Alors, qu'est-ce que c'est que ce jeu, mon Philippe, aujourd'hui?
3: Alors, aujourd'hui, vous allez devoir trouver des titres de romans très connus, évidemment. Je rajoute quelque chose et ça fait un jeu de mots bon chic, bon genre.
0: D'accord.
3: Allez, alors c'est l'homme qui voulait combattre les moulins à vent, mais comme quelqu'un qui est super douillé, voire fragile comme une
0: fourmi. Donc il chuchote.
3: Et bien vu. C'est un énorme roman qui retrace la vie de famille russe pendant les guerres napoléoniennes, mais avec des flatulences d'enfants.
0: Guerre et Prout.
4: Oh, ça, c'est sûr que c'est pas moi qui vais le dire.
3: Carotte était un peu à la ramasse. Hein. C'est une jeune fille qui doit suivre un lapin blanc, mais avec la carte qui donne des avantages aux plus de 60 ans.
4: Alice au pays des
0: vermeils. Des vermeils.
4: Oui,
3: Alice au pays des vieux.
4: Alice au pays des vieux.
3: C'est un roman qui raconte la traque acharnée d'un grand cachalot blanc, mais avec un envoi de photos aujourd'hui pénalement répréhensible. Moby Dick Pic. C'est un roman sur un noble qui revient de la guerre de 14 terriblement handicapé. Sa femme tombe amoureuse d'un garde-chasse, mais avec du ruban adhésif.
4: Lady Chatterton, là.
0: C'était Lady Chatterley, tu me l'as dit, Lady Chatterton.
4: Ah oui.
0: Bravo.
4: Ah oui, carrément.
3: Tu croyais que le roman
0: s'appelait.
4: Je pensais que le roman s'appelait comme ça.
3: Non.
4: J'ai confondu avec. Il y a deux idées qui se sont mises dans ma tête en même temps.
3: Rien ne va. Allez, le dernier, c'est un roman de Dostoïevski qui raconte les tourments d'un jeune étudiant ruiné, mais avec un bonbon qu'il ne faut surtout pas mettre dans du soda.
0: Crime et châtimentol.
3: Châtimentos,
0: pardon. Ouais. Ah, c'est bien.
4: Mais attends,
0: c'est bien.
4: C'était pas si facile que ça. Hein.
0: Il y avait quand même
4: du level.
0: Lady Chatterton, pour toi, ça a été facile. Tu croyais que c'était le vrai titre.
3: Déjà, t'as pas les bons titres.
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4: 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Allez voir Mylène Farmer avant tout le monde. Et tout de suite, elle arrive, Mylène Farmer, avec Libertine sur RFM.

0: 9h13 sur AFM. L'info du jour est Temple City avec Self Aware.
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0: Caro, t'as trouvé une nouvelle preuve qu'il faut pour bien surveiller ses enfants.
2: Il faut bien surveiller ses enfants, puisque là, il y a une histoire assez incroyable d'une Canadienne. On a découvert ça ce week-end avec Husson, parce qu'on a feuilleté, on a scrollé, on a bossé.
3: Les gens vont croire qu'on vit ensemble, mais non hein.
2: Non, je suis venue travailler chez toi pour être prête pour l'émission. On a découvert une histoire incroyable. C'est l'histoire d'une Canadienne qui, à 59 ans, a enfin compris l'origine insolite de ses infections pulmonaires récurrentes. Ça veut dire qu'elle avait toujours des bronchites, elle toussait, elle comprenait pas, elle a vu des médecins, elle a passé des examens, etc. Et en fait, il y a un chirurgien qui a enfin trouvé, un pneumologue qui a enfin trouvé la raison, c'est que quand elle avait 8 ans, elle avait avalé une tasse issue, vous savez, d'une petite dinette d'enfant.
0: Ouais, d'enfant,
2: quand,
0: ouais.
2: Quand on joue à la dinette.
0: Ah, quand on dit dinette, en général, on a compris que c'était pour les enfants.
2: Oui.
3: C'était une tasse de poupée.
2: Petite tasse de poupée, toute petite tasse de poupée. Aucun examen n'avait réussi à détecter cette petite tasse parce que le plastique était resté invisible aux différentes radios qu'elle avait pu passer et les symptômes avaient fini par diminuer. Mais des décennies plus tard, en fait, elle a commencé à multiplier les pneumonies et finalement, ils ont trouvé que les troubles actuels, exactement, étaient liés à cet épisode très ancien. Il y avait cette petite tasse de dinette qui obstruait en fait ses deux bronches depuis 51 ans. Donc les médecins ont réussi à retirer cette petite tasse. Les lésions étaient quand même déjà assez importantes. Elle avait des bronches un peu dilatées, un rétrécissement des voies respiratoires, mais elle a enfin réussi à enlever cet objet qui était dans son corps, vous imaginez, depuis plus de 50 ans.
0: Waouh, c'est dingue. T'imagines ce qu'ils vont retrouver comme peinte dans le corps du son. Nouveau classique sur FM, Temple City avec Self Aware. A tout de suite, c'est le meilleur des réveils, on est ensemble jusqu'à 10h.

0: 9h17 sur RFM. Vous avez connu les années 80-90. Vous allez adorer le top de Caroline qui revient sur toutes les choses qui existaient il y a 30 ans et qui n'existent plus aujourd'hui, comme des voitures, par exemple, qui avaient toutes des allumes-cigares.
1: Ah ouais, par exemple. Ou des lecteurs de CD, vous savez. Ouais, ouais. Ça n'existe plus du tout. Pour l'instant, deux titres à la suite. Deux plaisirs absolus. Bah, get you out of my head. Ça, c'est Kylie, la Kiki, qui arrive sur RFM et Oasis avec Wonderwall sur RFM dans le meilleur des rêves.
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0: 9h30 sur FM. Le top du jour est Céline Dion avec Bonjour, Pardon,
1: Merci.
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0: Si vous êtes comme moi, vous êtes nostalgique. Moi, je le suis. Hein, j'en ai même fait un spectacle. Hein. Tiens, d'ailleurs, j'en profite. 29 octobre, La Cigale.
4: Oui, bah, t'as raison.
0: Si vous avez envie de passer une soirée de détente et de rigolade.
5: Et de blagues.
0: Et de blagounettes.
4: Prenez vos places.
0: Et puis, tiens, samedi soir, à Lyon, à Caluire et Cuire, précisément, au Radiant.
4: Ça, c'est complet déjà, non?
0: Non, c'est, je ne sais pas. Mais en tout cas, soyez les bienvenus si vous êtes lyonnais.
5: C'est au Stade d'Irlande?
0: Non, c'est bah non, mais tu sais que c'est une grosse salle, Caluire et Cuire, le Radiant. C'est une grosse salle.
5: Ok.
0: Voilà. Donc, 29 octobre à La Cigale, samedi soir au Radiant. Ouais, le mec en fait ce qu'il fait, son autopromo.
4: Quoi d'autre?
0: Venez. Et j'ai hâte de découvrir ton top, Caro, parce que ça parle précisément des choses qu'on a connues il y a 30 ans qui n'existent plus.
4: Qui n'existent plus du tout. Donc, c'est vrai que pour les grands nostalgiques de cette époque, vous allez vous régaler. C'est du beurre pour toi, Philippe. Toutes les voitures, par exemple, qui étaient équipées d'un cendrier, vous savez?
0: Ah ben, j'en parle dans le... Mais alors des cendriers qui servaient
4: oui,
0: aux cigarettes, pas aux jetons de caddie pourris.
5: Excuse-moi, Philippe, mais tu joues pas samedi soir?
0: Si, alors samedi soir, à Caluire et Cuire, au Radiant, c'est à côté de Lyon, et à La Cigale, le 29 octobre.
5: Okay. Mais t'es pas à Gerland? À Lyon.
0: Ah non, pas à Gerland. Non.
5: Au stade de foot.
6: Bonjour, je m'appelle Vincent Richard, je me permets. Je
0: voudrais juste savoir. Richard.
6: Tu jouerais pas à Lyon, là, ce samedi soir?
0: Samedi soir.
6: D'accord,
0: à Lyon.
6: Okay, non, je suis sûr.
0: Absolument.
4: Et les amis. Donc, toutes ces choses qui n'existent plus, qui existaient il y a 30 ans, donc par exemple les voitures qui étaient équipées d'un cendrier. Enfant, personne ne savait où t'étais jusqu'au dîner.
0: Ah oui,
4: personne ne s'inquiétait. Vraiment, c'était tu rentrais à l'heure du dîner, on savait pas ce que t'avais foutu tout l'après-midi. Tu rentrais en général les genoux un peu ensanglantés, on te mettait du mercurochrome et hop, ça partait au direct. Vous vous souvenez quand au restaurant ou même dans les trains et les avions, on vous demandait fumeur ou non fumeur?
0: Ça, c'est
4: ça paraît fou aujourd'hui. Ça paraît fou.
5: Mais sincèrement, j'ai plus envie de refumer au resto.
4: Ah, moi, au resto,
0: j'ai plus
4: ça
0: envie de refumer
4: manquer.
0: Du tout.
5: Oui,
0: mais bien sûr.
5: Oui.
0: Mais bon, c'était une autre époque. Il y avait aussi acheter des cigarettes pour ton père ou ta mère.
4: Ouais. C'était normal.
0: T'allais acheter un paquet de clopes pour tes parents.
5: À 8 ans?
0: Oui, bien sûr.
4: C'était soit ça, soit une baguette de pain.
0: Oui, mais on voyait pas le mal. Hein. On n'allait pas les fumer. Hein. On les achetait, on les ramenait. Hein. On ne serait pas amusé à piquer une clope.
5: Oula.
4: Est-ce que vous vous souvenez aussi des toboggans métalliques? Ça, j'avais jamais
0: compris.
4: Ça te brûlait.
5: Ah ouais, ça brûlait.
4: Littéralement,
0: bien sûr, il fallait le faire en jean.
4: T'imagines, mais quelle idée.
0: Si tu faisais ça en short, t'avais plus de budget.

0: Ouais. T'avais les moyens de t'acheter un jean. Nantive.
1: Voilà, il y avait ça qui existait. Il y avait, moi j'aimais bien ça, ce moment où toute cette époque où tu pouvais vivre la porte ouverte, la porte d'entrée ouverte, tu sais.
2: Ah oui.
1: Tout le monde.
2: Au tout venant.
1: Oui, tout le monde s'en foutait. Où il y avait pas de clé. Mais moi, je passais carrément par-dessus la barrière de chez moi.
2: C'est surtout,
1: c'est normal.
2: Ce qui est étonnant, c'est quand on frappait à la porte. Tu te précipitais pour voir qui y avait derrière, parce que évidemment il y avait il y avait pas le téléphone portable, etc. Donc c'est qui nous fait une visite surprise. Maintenant quand on sonne à ta porte et que tu sais pas qui c'est, tu vas te planquer.
1: Allez Céline Dion, encore une petite
3: bonjour.
1: Bonjour.
3: Pardon.
1: Merci. Au revoir. À bientôt.
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0: 9h40 sur FM. Après nos héros, c'est Nathalie Ambroglia avec Shiver.
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0: Vous avez certainement déjà passé un entretien d'embauche et c'est stressant. Mais le plus pénible, c'est encore quand la personne avec qui vous avez rendez-vous est super en retard.
3: Ah là là, je vous raconte une histoire et vous allez me donner votre avis, vous aussi, à la maison, dans la voiture, vous qui écoutez cette anecdote.
4: La plus belle intro de la semaine. Vous aussi, qui êtes dans la voiture, donnez-moi votre avis. Ça marche pas comme ça, la radio.
3: Je vous raconte l'histoire d'un candidat qui a vraiment toute ma compassion et tout mon amour. Il avait un rendez-vous qui devait commencer à 14h et le candidat s'est retrouvé à attendre seul dans les locaux de l'entreprise. Il a attendu plus de une heure sans voir son interlocuteur qui était le PDG. Il devait le rencontrer directement pour faire son entretien d'embauche. Le PDG est finalement arrivé vers 15h10 sans s'excuser, sans expliquer son retard, sans rien du tout. Et le candidat, qu'est-ce qu'il a fait? Il a préféré mettre fin à l'entretien. Il a quitté les lieux. Il s'est mis devant en fait son PDG et il a dit voilà, je vais renoncer au poste tout de suite parce qu'en fait le fait d'avoir attendu une heure et quart, d'avoir poireauté, comme on dit, c'est pas possible. Et ça a provoqué plein de réactions sur les réseaux sociaux. Il y a certaines personnes qui s'interrogent sur la limite à ne pas dépasser lorsqu'un recruteur fait attendre un candidat. Il y en a d'autres qui ont dit, attendez, ça fait partie du délire d'attendre mettre une sorte de pression au candidat, savoir s'il est capable de la supporter. Voilà, donc en fait, ça a créé un débat. Vous êtes pour, vous êtes contre?
0: On est du côté du candidat. Mieux que l'argent. Voilà, c'est tout ce que je vais répondre. Voilà.
4: Tu manges pas, mais t'es fier.
0: Voilà. Il faut pas me jeter des choses comme ça. Nathalie Ambroglia avec Shiver sur AFM.

0: 9h54, bah c'est déjà l'heure. C'est voilà, déjà l'heure de se dire au revoir. Pile au moment où on se réveille.
1: Bon.
0: Ah oui. Non, et ça a été dur ce matin à 6h, et puis après, hein, on a pris le rythme. Hein.
1: Après,
2: Mais toi, t'as pas vraiment pris le rythme. Hein.
0: Ah ouais, d'accord.
1: Gratuit.
2: Le reste de l'équipe, oui, je suis d'accord. Lucas s'est réveillé.
1: Merci, Caroline.
2: Husson était au taquet depuis le début. Vincent Richard est arrivé
3: toujours au taquet.
2: Pour
3: toi, Caro, t'étais super.
2: Merci. Ouais. Merci beaucoup.
0: Alors, je vais vous dire un truc. Tout ce que je peux plus vous saquer. Mais je serais quand même content de vous retrouver demain matin, de 6h à 10h. Mais pour l'instant, il y a Vincent Richard. Bien sûr, ça va, mon Vincent?
4: Mais écoute, je suis en pleine forme, d'autant plus qu'on fait un super cadeau aux auditeurs et aux auditrices.
0: Quoi donc?
4: Indochine.
0: Ah oui, c'est
4: le concert, l'un des concerts d'Indochine, des concerts qui sont hyper complets. C'est des concerts à la scène musicale à Paris, avec le transport et l'hébergement. Et donc, ratez pas le signal, ça va arriver forcément avant midi. Ah ouais, un petit Indochine là. C'est bon quand même. Hein. Et c'est fou quand même, ces gens-là, ils ont comment dire, traversé le temps, ça s'est jamais arrêté. Enfin, un petit peu
2: sans
4: à un moment.
2: Ça se voit sur eux. C'est alors, fou, hein. Le temps n'a pas de prise.
4: Ouais, enfin bon, quand même.
2: Non, mais sur leur tube au moins.
4: Ah oui, sur leur tube, parce que bon, on vieillit tous.
1: Un peu comme toi, Caroline.
2: sans les filles.
0: Oui, mais c'est bien joué, Philippe Husson.
4: Les loulous, je vous fais des gros bisous, je vais commencer.
0: Allez, d'accord. Bonne émission, mon Vincent, et nous, on se retrouve demain matin dès 6h.
4: Ah ouais.
0: Bisous, les copines et les copains, à demain.
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1: Bonjour, c'est Nicolas Sirkis d'Indochine sur RFM.
2: Nicolas Sirkis et son groupe Indochine que vous allez peut-être voir sur scène. On vous offre votre séjour concert pour aller les voir, on en reparle. Mais tout de suite, c'est Superbus et Ace of Base sur RFM.

0: Hey, je dois vous dire quelque chose, ils sont complètement fous ces deux du matin. Non mais il n'y a pas à dire, ils m'empêchaient de prendre le micro. Ils voulaient garder l'antenne, ils voulaient continuer l'émission Le Meilleur des Réveils jusqu'à midi. Bah non. Hein, je reprends le contrôle. Les deux fous, évidemment, je parle de Philippe Lelouch et Caroline Turbide qu'on adore, évidemment. Je les aime, mes petits loulous du matin. Vous n'oubliez pas, demain matin, donc Le Meilleur des Réveils, 6h-10h sur RFM. Je m'impose à partir de maintenant. C'est Vincent Richard, bienvenue. Vous venez juste d'arriver, c'est parfait. Vous êtes à l'heure pour notamment remporter votre séjour concert du côté d'Indochine. Indochine, donc à la scène musicale. Faites attention au signal. Et puis on reparlera de plein d'autres choses. J'ai pas mal de choses à vous raconter aujourd'hui. Gloria Estefan pour Le Meilleur de la Musique arrive. Non, plus que les plumes et tout. Hein. Je vais demander à l'équipe. Et puis la suite également avec Emmanuel Moir après ça.
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Si je vous dis je fais de toi mon essentiel, oui, je vous parle. Mais c'est aussi la chanson d'Emmanuel Lenoir qu'on retrouvera dans quelques instants avec mon essentiel. Et puis Gloria Estefan et Telly Swims sur RFM, toujours plus de musique variée.

Et la suite du meilleur de la musique avec monsieur Jean-Jacques Goldman, qui apparemment, je viens de lire ça à l'instant sur un article, était au concert de Céline Dion. C'était vendredi, apparemment. Il est venu avec sa petite famille. Il était très discret, comme d'habitude, bien sûr. Et il aurait assisté donc au concert de Céline Dion. Céline, d'ailleurs, qui va finir sa résidence samedi. Je crois qu'il y a encore des concerts au mois de mai, évidemment. Mais en tout cas, elle finit ce mois d'octobre. Ce samedi, si vous y allez, vous avez bien de la chance. Pour la suite du meilleur de la musique, Ultra Naté arrive. On va s'écouter une ode magnifique. Angus et Julia Stone, Big Jet Plane. Et tout de suite, voici monsieur Jean-Jacques Goldman, justement, avec Envole-moi sur RFM.

On est en plein cœur du medley RFM avec Angus Julia Stone, Ultra Net et qu'on vient d'écouter. 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

0: C'est notre collègue à nous. Ouais, c'est notre collègue à nous. C'est vrai qu'on n'a pas forcément les mêmes collègues comme Kevin de la photocopieuse ou Mel de l'accueil, qui sont d'ailleurs sans doute très très très bien, que j'embrasse au passage. Mais non, là j'avoue, on a quand même du lourd ici à la radio. Celui qui vient de chanter à l'instant, Bryan Adams, exactement. Il a sa propre émission, c'est le dimanche de minuit à 2h. Ça s'appelle le Bryan Adams Radio Show. Rien que ça, exactement. Et c'est l'occasion pour nous d'écouter toute la playlist qu'il adore. Et puis, nous raconte aussi plein d'anecdotes croustillantes. Ça se passe, si vous voulez retrouver le replay sur rfm.fr et l'application gratuite RFM évidemment. Et donc ce dimanche, mini 2h. Je vous avais dit, on a des collègues de fous ici. Et puis on a des chanteurs de fous et des chanteuses de fous qui sont dans les studios ou pas. Alors parce qu'on nous avait posé la question un jour, Vincent, est-ce que les chanteurs ou les chanteuses viennent en direct? C'est un peu compliqué. C'est vraiment quelque chose d'un petit peu difficile à faire. En revanche, ils chantent. Lionel Richie dans quelques instants. Oria et Anesteja. Eh oui, I'm out of love. Le meilleur de la musique sur RFM, on se retrouve juste après ça. Alors, à tout de suite.
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3: Gros événement, Indochine sera en concert à la scène musicale et on vous y invite, des concerts complets sauf pour vous, transport, hébergement compris. Attention au signal qui arrive bientôt et c'est Anesthésia tout de suite.
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0: m'a donné envie d'apprendre à jouer de la guitare, ce que j'essaye d'ailleurs depuis tant d'années, j'arrive pas. Mais c'est vrai, ça donne envie de jouer de la guitare. En parlant de guitare d'ailleurs, on va y avoir des bonnes lors des concerts d'Indochine. Vous le savez peut-être, ils seront à la scène musicale. 3 concerts au total, 26, 27, 28 novembre prochain. Donc jusque-là, tout va bien, sauf que les places évidemment sont arrachées en quelques heures. Plus rien, nada, walou, enfin... Ça, c'est pour les autres, bien sûr, parce que nous, on en a réservé pour vous. On vous en a acheté pour vous, les auditeurs et auditrices adorés. On ajoute à ça le transport et l'hébergement. Du coup, faites très attention, et c'est votre seule mission au signal qui peut tomber n'importe quand. Et je vous le dis, il tombera forcément dans la vingtaine de minutes qui suit. Donc, vraiment, soyez totalement au taquet. Ok, on fait comme ça. Et pour la suite du meilleur de la musique, bien sûr, on va continuer à se régaler les oreilles. François Feldman avec Joy arrive, Shakira, Burna Boy, Die, Die, Die, et puis les Black Eyed Peas. Avec Shut Up, c'est bon, je me tais. Et c'est juste après ça sur RFM.
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0: On n'est pas bien là?
1: Mais si, on est super bien. François Feldman arrive dans quelques instants avec Joy, le meilleur de la musique de Shakira Burna Boy. Je sens qu'il y a un Indochine qui se profile. Et puis les Black Eyed Peas, shut up sur RFM.

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J'aime tellement cette femme chère évidemment qu'on vient d'entendre à l'instant, cette femme qui par exemple tout simplement a été hyper bienveillante quand j'ai commencé la radio. Voilà, c'était ma première interview radio et elle était absolument fantastique, elle l'est toujours d'ailleurs, 79 ans et en pleine forme, hein. Incroyable. Voici Bandolero et Andreas Johnson qui arrive sur RFM.

0: C'est joyeux, ça fait du bien aux oreilles, ça fait du bien au moral. Le meilleur de la musique, la suite dans quelques instants, bien sûr, avec notamment Robbie Williams sur Tripping. Il est temps de vous laisser. Je vous rappelle quand même, évidemment, qu'il y a le medley du jour qui est passé. Angus, Julia Stone, Ultranet et téléphone. 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Voilà, pour ma part, eh ben, je vous retrouverai en pleine fraîcheur à partir de 5h. Fraîcheur, on verra. Je vous embrasse fort. À demain matin, c'était Vincent Richard. Prenez soin de vous et des autres. Bye bye.
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1: Merci d'écouter RFM et les midis, les infos, Jérémy Desiderati. Bonjour Jérémy.
2: Bonjour Vincent, bonjour à tous. La colère lycéenne s'écrit en chapitre, en voici l'acte 5. Face aux mesures jugées insuffisantes du gouvernement, les élèves redescendent dans la rue aux côtés des parents, des profs ou des étudiants. De Lyon à Nantes, en passant par Marseille, certains cortèges se sont élancés dans la matinée. La militante écologiste Greta Thunberg a été aperçue au milieu des manifestants devant le lycée Paul-Éluard de Saint-Denis ce matin. 200 établissements sont fermés encore aujourd'hui selon Édouard Geffray, le ministre de l'éducation recevra jeudi les représentants syndicaux. Quelques personnes aussi ce matin devant le collège Lacanal d'Aubagne dans les Bouches-du-Rhône. Si l'établissement n'accueille pas d'élèves aujourd'hui, certains parents se sont rassemblés devant les grilles en soutien au personnel éducatif. L'adolescent de 14 ans qui a tiré au fusil de chasse hier sur le principal et une professeure est toujours entendu par les enquêteurs. Sa garde à vue a été prolongée ce matin. L'Assemblée nationale est prête à s'embraser. Ce soir, le gouvernement entre dans l'arène hostile pour défendre son budget 2027. La partie recette est au programme dans les mix cycle. Objectif, faire 54 milliards d'euros d'économies. Encore faut-il éviter la censure devant une opposition chauffée à blanc. Avant ça, les députés devraient adopter la loi contre les violences sexistes et sexuelles. Et puis côté foot, ambiance bouillante également ce soir à Lens. Les spectateurs de Bollaert vont donner de la voix et pousser derrière les 100 et or face au Sporting Portugal en Ligue des Champions à 18h45. Les voisins lillois franchissent la Manche pour défier Arsenal à 21h. Et puis sur les courts de tennis, l'aventure chinoise se passe toujours aussi bien pour Arthur Géa. Le français s'est qualifié ce matin pour les quarts de finale du Masters 1000 de Shanghai en battant le Tchèque Jakub Mensik.
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2: Et c'est avec un ciel chargé qu'une bonne partie du pays devrait passer cet après-midi. Nuages au programme de la Charente en direction des frontières du Nord-Est. Il ne faudra pas oublier d'ailleurs le parapluie pour toutes ces régions dans la moitié Nord. Ambiance beaucoup plus lumineuse dans le sud du Pays Basque à la Corse. Une atmosphère contrastée mais très douce. Dans l'ensemble, il fera plus de 20 degrés à Lens, à Rennes, à Angers, jusqu'à 25 la maximale du côté de l'Occitanie. Demain, le ciel va se dégager et le soleil s'imposer partout. D'ici là, passez une excellente journée avec RFM.

0: Idol, la fameuse énigme des années 80. Mais qu'est-ce qu'il y raconte? Qu'est-ce qu'il y raconte, ce chanteur? Bah, rien du tout, en fait. Voilà. Il se concentre surtout sur sa musique et puis il trouve comme ça des mots à droite, à gauche, qui sonnent bien, qui riment bien. Et puis cela nous donne un énorme succès des années 80. Si j'insiste sur les années 80 parce que j'adore ces périodes, cette décennie complètement folle et festive également que vous allez retrouver ce soir sur RFM avec Paul de Montreuil, c'est RFM Party 80. Bonjour tout le monde. Ma folie à moi, c'est de vous offrir le meilleur de la musique et encore plus de musique variée tous les après-midi sur RFM. Du coup, j'en profite pour saluer les voisins et surtout les voisines.
1: J'ai toujours préféré
0: voisin,
1: les voisins.
0: Moi aussi. C'est Carl, soyez les bienvenus sur RFM.
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2: Vous écoutez Charlotte Cardin, The Way We Touch.

Ce midi, je vous offre Womack & Womack, Estelle, Backstreet Boys avec Everybody. Et tout de suite, Renan Luce sur RFM. Les fameuses voisines. Allez, bonne app.

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voici maintenant une belle personne, une artiste qui se sert de moments de vie, en fait, pour véhiculer des messages très forts. C'est en observant dans un square new-yorkais des enfants s'amuser et son attention a été attirée par un jeune garçon seul dans son coin. Et après quelques recherches, elle s'est aperçue de maltraitance. Et plutôt que de rentrer dans un conflit sans fin, elle écrit cette chanson et le garçon s'appelle réellement Lucas, Suzanne Vega. 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

0: Et qui ne saute pas n'aime pas la musique. Alors ça, c'est bien triste et c'est bien dommage. Tant pis pour vous, nous on aime ça, et d'autant plus que sur RFM, c'est encore plus de musique variée pour plus de plaisir. Alors pour cette nouvelle heure, Jennifer arrive très très vite avec pour moi la plus belle cover de cette chanson de Dalida, c'est Mourir sur scène. J'adore sa version. Kylie Minogue et puis Enrique Iglesias avec Nadia. Écoutez, c'est elle. Et mon cœur éclate parce que j'aime le meilleur de la musique. Et c'est une nouvelle heure qui démarre tout de suite.
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2: Bonjour, c'est Nicolas Sirkis d'Indochine sur RFM.
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0: funk rock venu des États-Unis. J'aime ce groupe. Les Red Hot Chili Peppers sur un FM. Bon, SOS. SOS, ça, tout le monde connaît. Hein, c'est l'alerte, voilà. SOS, par exemple, des fantômes. C'était SOS Ghostbusters dans les années 80. Et puis, il y a aussi ce SOS de Rihanna. Qui arrive très vite sur un FM. Et puis, un autre SOS, c'est le SOS pour un super réveil. Écoutez.
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0: Alejandro, ¿cómo está usted? Muy bien, me too. También, hein, también. Parce que moi aussi, j'aime le meilleur de la musique. Allez, bon courage, il faut peut-être repartir travailler maintenant, la pause-déj. Se termine avec le meilleur de la musique sur RFM. Voilà ce que je vous prépare pour la nouvelle heure. Un nouveau classique RFM, Elena. Voilà, l'un de mes gros coups de cœur, hein, il y a quelques temps, et j'aime toujours autant ce morceau. Tout a changé. Non, pour moi, rien n'a changé. Je l'aime toujours. Madonna également, la version remix, extended mix, comme on disait dans les années 80, avec la Isla Bonita. Ça va faire du bien, ça aussi. Et puis, il y a une fille qui a envie de me parler, là. Oui, je suis là. Allez, remontez sur les ressorts. C'est Lady avec Easy Lover qui démarre tout de suite une nouvelle heure du meilleur de la musique sur RFM. Bon courage pour le boulot.
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2: Bonjour, c'est Nicolas Sirkis d'Indochine sur RFM.
3: Et encore plus de musique variée pour cette nouvelle heure du meilleur de la musique. La version longue de la Isla Bonita et Lady.
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0: Bon d'accord, on va laisser Mac hein, retourner à la maison. Il y a peut-être des trucs à faire après avoir passé un petit séjour à l'ombre. Voilà, c'est l'histoire de cette chanson. Et demain, ils sont de retour ici à la maison. La maison, c'est RFM. Eux, c'est Philippe Lelouch et Caroline Iturbide pour vous sortir du lit de 6h à 10h. Ça dépend à quelle heure vous levez. Hein. Il y en a qui se lèvent à 9h30. Voilà. Donc du coup, dans la joie et la bonne humeur. 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Ça, c'est un chouette jeu. Stéphane Escher arrive très vite et puis Mika également avec ça. Quand on écoute le meilleur de la musique au travail, bah on est relax et tout va bien. C'est même facile.
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RFM, plus de musique variée pour plus de bonheur l'après-midi. Il y a mon petit Suisse adoré qui arrive, Stéphane Echer, déjeuner en paix, tout de suite, relax, take it easy, c'est Mika.

que celui qui n'a jamais trémoussi son body là-dessus lève le doigt. Je ne vois aucun doigt levé, mais par contre, j'aperçois des popotins se remuer cet après-midi. C'est normal, c'est toujours aussi frais

13 octobre. Aujourd'hui, elle va pas tarder à revenir, elle, avec sa jolie voix et puis ses petits lutins également pour la période de fête de fin d'année, évidemment. Alors demain, les amis, écoutez bien ce que j'ai à vous dire. Patanjali reçoit dans le 16-20 RFM un artiste britannique bourré de talent et d'une gentillesse incroyable. Il est juste adorable, c'est James Blunt. Il sera demain avec Patanjali entre 16h et 20h. C'est à ne pas louper, d'autant plus qu'il va jouer des morceaux live. Et on aime ça aussi. James, Johnny.

0: Qu'est-ce que j'aime ce son qui limite un petit peu recab au niveau de la batterie avec des cuivres, tout ça. Et puis lui, évidemment, l'icône glam rock pour toujours. C'est ça, RFM, c'est encore plus de musique variée pour plus de plaisir. Et dans cette nouvelle heure du meilleur de la musique, en parlant de plaisir justement que je vous prépare maintenant, il va y avoir le top SMS pour gagner le fameux séjour concert à Paris pour les concerts du groupe Indochine, ultra blindé, comme dirait l'autre. Bah ouais, les places se sont vendues en quelques secondes seulement. Mais vous connaissez la maison, on vous réserve toujours de belles surprises. Donc le séjour concert pour Indochine à Paris à gagner dans la prochaine heure pour le meilleur de la musique. Teddy Swim, c'est un nouveau classique RFM. Jean-Jacques Goldman et puis Bob Sinclair avec ça. Et on va même siffloter pour démarrer cette nouvelle heure.
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1: Vous écoutez Joseph Kamel et Vita, jamais.
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0: C'était Joseph Kamel et Vita sur RFM.
1: Bonjour, c'est Nicolas Sirkis d'Indochine sur RFM.
2: C'est bien avec moi cet après-midi. Le Top SMS arrive dans pas longtemps. Jean-Jacques Goldman et tout de suite Bob Sinclair. Il est 15h.
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0: musique se partage également en famille, n'est-ce pas les frangins? Hanson, moi j'aime beaucoup. Tiens, en parlant de frère, il y a un frérot qui arrive très très vite de son prénom, Jérémy. C'est ça RFM, c'est une grande, grande, grande famille. Et puis il y a eux aussi une frangine. Mais aujourd'hui en fait les jeunes, que ce soit filles ou garçons, c'est frère. Voilà frère. Vous avez le même à la maison, parfois c'est agaçant. Donc la frère, c'est Shakira. Il y a qu'à attendre un petit peu pour écouter Shakira sur RFM. Allez, à tout de suite dans une poignée de secondes.
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Eh bien, même pas peur, en attendant que la porte se ferme. Maintenant, on est bien. Voilà, tranquille. Docteur Alban arrive avec Sing Alléluia. Et tout de suite, on écoute Gérald de Palmas avec Tomber. Et qu'est-ce qui va tomber après ces deux bons morceaux? Le top SMS pour tenter votre chance et gagner votre séjour concert à Paris pour Indochine.

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0: Et pour bien finir l'après-midi, c'est Patanjali qui arrive dans quelques secondes pour le 16-20 RFM. Et un super cadeau, écoutez, un séjour Thalasso, spa à l'hôtel 5 étoiles, l'île de la Lagune à Saint-Cyprien. Parce que vous méritez le meilleur. Ça va, c'est un très très chouette cadeau, on est d'accord. À demain midi pour plus de musique variée et de la bonne humeur, comme toujours. Bisous, bisous.
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0: Bon après-midi, bienvenue sur RFM.
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0: Le bon réflexe à avoir quand on finit une journée, moi j'ai le beau rôle, hein, je vous accueille. 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Ce sera Zombie des Cranberries. Un type qui a fait couler beaucoup d'encre, qui n'a pas fait le bonheur de tout le monde, sauf le nôtre, évidemment, l'écouter. A tout de suite sur RFM.
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Et bienvenue dans le 16-20 RFM, Patanjali. Je vous raconte l'histoire du méga tube des Cranberries, Zombie, en Music Story. Juste après, le meilleur de Jennifer Lopez, P-Lion et Oria, en non-stop sur RFM.

0: Le meilleur de la musique d'RFM avec à venir les All Saints ou les Rita Mitsouko. Et tout de suite, le Music Story spécial Irlande cette semaine.
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0: Semaine donc irlandaise avec l'Office de tourisme irlandais à l'occasion des 50 ans du groupe U2. Voici les Irlandais, les Cranberries et l'histoire de Zombie. C'est une chanson qui parle de l'attentat à la bombe commis par l'IRA, l'armée révolutionnaire irlandaise, le 20 mars 1993 à Warrington, en Angleterre, qui a tué deux enfants. Et le groupe irlandais voulait apaiser les tensions, prôner la paix, mais la chanson a quand même été controversée. Quelques semaines après le succès énorme et inattendu de cette chanson, en août 1994, coïncidence ou pas, l'IRA décrète un cessez-le-feu après 25 ans de conflit. Et Zombie, pourquoi Zombie? Eh ben, c'était une façon de dire que ceux qui se battent pour l'indépendance de l'Irlande le font depuis tellement longtemps, 1916, qui sont eux-mêmes devenus des zombies. La vidéo est devenue mythique avec le visage maquillé de la chanteuse Dolores, qui nous a quitté d'ailleurs le 15 janvier 2018, le jour même où elle devait enregistrer une nouvelle version avec le groupe de métal Bad Wolves, et finalement le groupe l'a enregistrée sans elle, en cédant le droit aux trois enfants de Dolores. Voilà cette version. Mais je vous recommande aussi et surtout la version acoustique des Cranberries, qui est magnifique. Elle date de 2017. 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Zombie, les Cranberries sur RFM.

0: meilleure de la musique sur RFM. Dans le 16-20, j'ai le bonheur, le privilège de vous annoncer que demain j'aurai un invité. Il a sorti des nouvelles chansons, son album sortira lui au mois de novembre. C'est James Blunt qui viendra en live pour chanter et en interview demain dans le 16-20 RFM. Et ce nouveau single, je l'adore, Tastes Like Summer. James Blunt, invité du 16-20 demain sur RFM à 19h30. Et dans un instant, c'est Kate Bush qui arrive avec Christophe Willem. Juste après un point sur l'info. Bienvenue sur RFM.
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1: 17h sur RFM, on écoute Christophe Willem juste après le flash Jérémy Desiderati. Bonjour Jérémy.
2: Bonjour Pat, bonjour à tous. Pas une semaine ne passe sans que les pancartes et les banderoles soient de sortie. Place aujourd'hui à l'acte 5 de la mobilisation lycéenne et étudiante. Un peu plus de 200 lycées sont restés fermés. Aujourd'hui, un tiers des facultés perturbées. Des blocages et manifestations qui, dans l'ensemble, se sont déroulées dans le calme. Quelques tensions en ce moment en marge du cortège parisien. Depuis le début du mouvement, près de 150 personnels de l'éducation nationale ont été blessés. Après la stupeur hier, les investigations se poursuivent à Aubagne, dans les Bouches-du-Rhône. Le parquet national antiterroriste s'est saisi de l'enquête après les tirs survenus au collège La Canale. La garde à vue a été prolongée pour le mineur de 14 ans, suspecté d'avoir ouvert le feu au fusil de chasse sur le principal et une professeure. L'adolescent pourrait adhérer à la mouvance True Crime Community, glorifiant les tueries de masse. La protection des plus jeunes, c'est l'une des priorités de la loi intégrale contre les violences sexistes et sexuelles, dont le vote est attendu ce soir à l'Assemblée nationale. Le texte entend couvrir toute la chaîne des violences, du repérage à la réparation. Parmi les mesures phares, l'instauration d'un socle minimal d'enquête pour éviter qu'une plainte soit trop rapidement écartée. Et puis la troupe qui donne un rancard à ceux qui n'ont plus rien compte sur vous pour donner de la voix. Les Enfoirés vont faire leur retour en Alsace pour l'enregistrement de leur prochain spectacle et la billetterie est ouverte depuis ce matin. 7 concerts sont prévus entre le 12 et le 18 janvier au Zénith de Strasbourg avant la traditionnelle diffusion sur TF1 en mars. Des dizaines de personnalités bénévoles le temps d'une semaine au profit des Restos du cœur.
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2: Et vous l'avez probablement remarqué, la douceur nous accompagne aujourd'hui et ça continue en cette fin de journée. Le mercure dépasse les 20 degrés dans de nombreuses régions. Pourtant, le soleil ne brille pas partout. Ça va rester couvert et pluvieux ce soir de la Nouvelle-Aquitaine en direction du Grand Est. Fin d'après-midi, beaucoup plus lumineuse en direction du sud, entre les Pyrénées et la frontière italienne. Après quelques passages brumeux dans la matinée, demain, le soleil va briller sur l'ensemble du territoire. De quoi faire monter encore un peu la température avant un pic prévu jeudi.
1: Merci Jérémy, soyez les bienvenus dans le 16-20 RFM avec Estelle, nouveau classique RFM Kate Bush. Et voici, on en parlait dans un instant, les Enfoirés qui reviennent à Strasbourg. L'un des Enfoirés qui a annoncé son nouvel album le 27 novembre prochain. Voici Christophe Willem, double jeu dans le 16-20 RFM.

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Bienvenue dans le 16-20 RFM, Patanjali RFM, la radio tellement libre qu'on peut se permettre de passer des tubes de l'été au mois d'octobre. On va pas se gêner, voici la Lambada avec Kaoma. Juste après, il y aura Christophe Maé qui est en pleine tournée. Toutes les dates sont quasi complètes, il sera à Reims demain soir. Kaoma, la Lambada, Christophe Maé, la musique la plus variée est ici sur RFM.

0: 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Genesis et Phil Collins, c'est dans un instant. Alléluia! Mais aussi Najwa Belizel et Bruno Mars, bienvenue sur RFM.
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Dans le quart d'heure qui vient, vous gagnez un séjour pour deux dans un 5 étoiles. L'île de la Lagune à Saint-Cyprien, c'est pas beau ça? Et tout de suite, c'est Gabriel. Alors, pas la chanson de Johnny, celle de Najwa Belizel. Et en non-stop, le meilleur de la musique Genesis, Bruno Mars et Image sur RFM.

0: 5h de votre après-midi, le meilleur de Madonna, Linkin Park et Images qui arrive.
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0: Juste le temps de jouer quand même pour vous faire plaisir. On a toujours de très beaux cadeaux pour vous. Et j'ai Christelle au bout du fil. Bonjour Christelle.
2: Oui, bonjour Tass.
0: Salut Frontignan. Frontignan, on est à quoi? À Montpellier 7. C'est une belle région ça.
2: Ouais, c'est ça, Montpellier. Ouais, tout à fait. C'est trop bien.
0: On tourne, la série Demain nous appartient.
2: La série Demain nous appartient, exactement. Voilà.
0: Est-ce que tu as fait de la figuration un peu dedans ou pas du tout?
2: Non, j'aimerais bien.
0: J'aimerais bien,
2: il faut un contact. J'aimerais bien.
0: D'accord. En attendant de te trouver ça, je te demande juste une chose, c'est de reconnaître l'un des trois extraits que je vais te demander. Le medley RFM, soit la chanson, soit l'interprète, pour pouvoir être en finale et gagner ce séjour dans un magnifique établissement, l'île de la Lagune, hôtel 5 étoiles. Attention, concentration Christelle, les trois extraits, on les laisse bien passer, c'est parti.

0: voilà, ces trois extraits. Christelle, je t'écoute.
1: Alors, il y a Cendrillon, téléphone.
0: Mais oui, c'est déjà gagné. Allez, ensuite, pour le fun, vas-y.
1: Je sais pas, j'hésite. Budget Plan, Angus et Julia Stone.
0: Bravo, bravo.
1: Voilà.
0: Et entre les deux
1: Free Ultra Nice, non?
0: Oui, Ultra Naté, c'est très bien, c'est parfait. Oui.

0: Christelle, tu es en finale pour vendredi entre 18h et 19h pour gagner ce séjour. Qui finalement, ouais, c'est pas très loin de chez toi, Saint-Cyprien, par rapport à Frontignan.
1: Mais c'est pour ça que je joue, en fait, c'est pour ça que j'ai appelé.
0: Eh bien maintenant, il faut croiser les doigts pour avoir le droit de partir avec la personne de ton choix dans ce 5 étoiles. Alors, il y a des soins, il y a même un resto étoilé qui s'appelle l'Almondin. Wow. On salue le chef, d'ailleurs, Frédéric Baquier, qui peut te régaler tes papilles si tu es tiré au sort vendredi. Merci pour ton sourire, Christelle, et bravo, c'était
1: merci,
0: parfait.
1: Merci, merci, Pat. Peut-être à vendredi. Gros bisous, merci aussi à Julie, bisous.
0: Avec plaisir. Et pour jouer, eh ben, vous faites comme Christelle, vous envoyez 16-20 par SMS au 739-16. Et pour avoir un petit indice, vous écoutez Vincent Richard demain matin entre 10 et 11, il passe les 3 titres sur lesquels je vous interroge le lendemain. Voilà, entre 10 et 11, demain matin, écoutez RFM. Le meilleur de la musique, bon après-midi les amis, voici Images.

0: chanter la la la la dans la voiture quand on rentre après le travail. Un bon mardi, j'espère que tout va bien pour vous. C'est bien, on partage ça tous les jours entre 16h et 20h. Bienvenue, Patanjali. Et demain matin, eh bien, avec Philippe Lelouch et Caro Turbide, c'est le sourire assuré. Alors, quand ils parlent tous les deux de quand on est invité, est-ce qu'on vient les mains vides? Est-ce qu'on vient sans rien du tout? Alors, ça donne lieu à des débats improbables.
1: Moi, je trouve que quand même, franchement, ne pas arriver les mains vides, c'est quand même la base de la politesse.
2: Bah, moi, en revanche, je fais ça toujours quand je vais manger chez ma mère. Je lui amène toujours mon linge sale. Je viens pas les mains vides.
0: Bah non, il vient pas les mains vides. Demain matin, le meilleur des réveils, 6h-10h sur RFM. Réveil avec le sourire assuré. Ils ont leur liberté de penser comme Florent Pagny qui arrive.
3: Jusqu'ici, tout est négociable, mais vous n'aurez pas la liberté de penser.
0: Le meilleur de la musique sur RFM. Et si vous êtes fan de Mylène Farmer, écoutez.
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1: 18h sur RFM, on écoute Florent Pagny après le flash et Rémi Desiderati. Bonsoir.
2: Bonsoir Pat, bonsoir à tous. Les rues se sont de nouveau animées aujourd'hui pour l'acte 5 de la mobilisation lycéenne. De Nantes à Lyon, en passant par Bordeaux ou Marseille, 480 000 personnes ont défilé selon l'intersyndicale de la jeunesse, 160 000 pour le ministère de l'Intérieur. Si dans l'ensemble les cortèges étaient plutôt calmes, des affrontements ont éclaté dans les rues de la capitale avec les forces de l'ordre ces dernières minutes. 36 enquêtes ont été ouvertes à ce stade par l'IGPN, la police. Des polices. Les investigations se poursuivent également à Aubagne, dans les Bouches-du-Rhône. L'adolescent de 14 ans, soupçonné d'avoir ouvert le feu au fusil de chasse dans le collège La Canale hier, pourrait adhérer à la mouvance True Crime Community qui glorifie les tueries de masse. Le parquet national antiterroriste s'est saisi de l'enquête. Un rassemblement de soutien à la communauté éducative doit se tenir ce soir dans la ville. Le mea culpa du jour est signé Tellison Aurélien. Sous le feu des critiques depuis plusieurs semaines, l'écrivain canado-haïtien sort du silence aujourd'hui. Il reconnaît les plagiat et s'en excuse. En revanche, l'auteur affirme qu'aucune phrase de son roman « C'était ça ou mourir » n'a été rédigée par l'intelligence artificielle. L'affaire a fait couler beaucoup d'encre. Pour autant, les ventes du livre s'envolent depuis plusieurs semaines. Et puis côté foot, Lens va écrire une nouvelle page ce soir de son chapitre européen. À plus de 35 000 supporters sang et or vont pousser leur équipe face au Sporting Portugal en Ligue des Champions. Coup d'envoi à 18h45. Le voisin lillois a franchi la Manche pour défier le club londonien d'Arsenal à 21h. En Angleterre, toujours gros choc à venir demain soir entre Manchester City et le PSG.
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2: Un pied dans la grisaille, l'autre sous un ciel bien dégagé. Les conditions sont encore contrastées ce soir au-dessus du pays. Les averses vont se prolonger dans la soirée, du Rhône en remontant vers la Bourgogne, l'Alsace et la Lorraine. Demain, après un réveil embrumé, la tête dans les nuages, la grisaille va rapidement laisser la place à de très belles éclaircies. Toutes les régions pourront en profiter et la douceur va s'accentuer. Comptez 20 degrés dans la capitale l'après-midi, 22 à Saint-Nazaire ou Saint-Étienne et plus de 25 degrés du côté du Roussillon ou encore au Pays Basque.
1: Merci Jérémy, les pieds dans la grisaille, la tête dans les nuages, vous êtes un vrai poète, hein?
2: Merci.
1: Comme Florent Pagny d'ailleurs. Voici Florent Pagny, le meilleur de la musique avec les Connells ensuite et puis Santa sur RFM.

0: Bonne fin d'après-midi, c'est Patanjali sur RFM. J'ai toujours des bonnes nouvelles, c'est pour ça que j'ai le sourire. Vous le savez peut-être, le nouvel album de Mylène Farmer sort le 25 octobre. C'est un événement, évidemment. Et deux jours avant, eh bien, il y a une avant-première officielle qui sera organisée pour 40 auditeurs d'RFM. Découvrez avant tout le monde le nouvel album de Mylène Farmer. Comment? Vous allez sur rfm.fr, vous allez voir, il faut juste remplir un petit questionnaire pour dire votre nom, prénom, etc. Je m'inscris. Ou alors sur les réseaux sociaux, la page Facebook ou le compte Instagram d'RFM. Tout simplement, on vous invite. On invite aussi Robbie Williams, mais je pense qu'il va rappeler. Rock DJ. Pour bien finir ce mardi sur RFM, ne bougez pas.
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Bonne fin d'après-midi les amis, c'est toujours avec le sourire que je vous accueille parce que j'ai dans ma manche des atouts maîtres, le meilleur de la musique avec des tubes comme Robbie Williams, Cock Robin, Jennifer et Leona Lewis en non-stop.

C'est le meilleur de la musique en non-stop sur RFM. Paul Young et Corneille arrivent et tout de suite une chanson de Mylène Farmer. 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Mylène Farmer, on l'écoute avec Jean-Louis Murat. Ce titre fera partie du top 50 que vous réécoutez tous les dimanches à 18h. Ce dimanche, ce sera le classement du 20 octobre 1991 et ce duo est une histoire d'amitié. Cette chanson a fait un carton. Elle est sortie juste après Désenchantée et c'était vraiment une balade magnifique. La rencontre, Mylène Farmer, Jean-Louis Murat, le top 50 dimanche à 18h.

0: Bah, il est sympa ce mardi. Moi, je dis, on a passé une bonne journée. En tout cas, on est autorisé à vous faire des cadeaux. En plus, c'est ça qui est bien. Vous savez que Indochine a annoncé 3 concerts en France à la fin du mois de novembre. Autant vous dire qu'il n'y a plus de place depuis très longtemps. Sauf que nous, évidemment, on avait vu le coup venir. On avait envie de vous faire plaisir, comme d'habitude. Dans moins de 10 minutes, je vais vous donner un top pour vous permettre d'être invité non seulement à venir voir à Paris Indochine, mais en plus, on vous offre le transport et l'hôtel. Tout va avec. C'est un joli paquet cadeau. Ne bougez pas. Ce sera dans un instant après Lady Gaga. Et puis le rendez-vous de 20h, comme tous les soirs sur RFM, c'est ça.
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4: 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On en parle.
5: La Fondation 30 millions d'amis se bat pour faire évoluer le statut juridique des animaux. On en parle dans un instant avec Maître Xavier Baquet, avocat de la Fondation.
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2: 19h sur RFM, Lady Gaga arrive juste après un point sur l'actu. Jérémy Desiderati, bonsoir Jérémy.
3: Bonsoir Pat, bonsoir à tous. Force de l'ordre et casseurs se font face ce soir à Paris. La situation a dégénéré en marge de l'acte 5 de la mobilisation lycéenne. De quoi émailler une journée plutôt calme dans les cortèges garnis de 480 000 manifestants selon les syndicats. Un peu plus de 160 000 pour le ministère de l'Intérieur. Des chiffres en baisse par rapport à la semaine dernière. Depuis le début du mouvement, 36 enquêtes ont été ouvertes par l'IGPN, la police des polices. C'est un texte conçu après l'onde de choc suscitée par la mort de la petite Liana. La loi intégrale contre les violences sexistes et sexuelles a été adoptée à l'unanimité ce soir par l'Assemblée nationale. Le texte prévoit notamment l'instauration d'un socle minimal d'enquête pour éviter qu'une plainte soit trop rapidement écartée ou encore la création d'unités de police spécialisées. Après les députés, la loi va passer dans les mains des sénateurs avec un examen probable en janvier. Nouveau chapitre aujourd'hui dans l'affaire Télisson Aurélien. L'écrivain d'origine haïtienne assure qu'aucune phrase de son roman C'était ça ou mourir n'a été généré par intelligence artificielle. En revanche, il reconnaît avoir commis des erreurs inacceptables en plagiant des textes d'auteurs reconnus dans les années 2010. L'affaire a fait couler beaucoup d'encre, poussant l'Académie Goncourt à écarter son roman de la sélection cette année. Et puis côté ciel, si l'humidité est toujours au programme ce soir dans les régions de l'Est, le temps va changer demain. Ça sera pas flagrant au réveil, puisqu'une bonne partie du pays n'y verra que du gris au moment d'ouvrir les volets. Dans le courant de l'après-midi, le soleil va reprendre ses droits, de quoi faire monter les températures. Le mercure va de nouveau dépasser les 20 degrés pratiquement partout.
2: Merci Jérémy. Dans quelques instants, je vous offre vos places, votre séjour à Paris pour applaudir Indochine. Gardez le téléphone à portée de main et on écoute Lady Gaga.

0: C'est le meilleur de la musique d'RFM, Temper City à venir et Freddie Mercury.
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0: Bonne soirée à vous. Merci d'avoir choisi RFM. Dans quelques jours, c'est pour certains d'entre vous les vacances de la Toussaint. Je sais que vous les attendez peut-être avec impatience. Moi, ce que j'attends avec impatience, c'est d'être demain à la même heure, puisque j'aurai le bonheur de recevoir en live et en interview James Blunt. C'est le nouveau single, je l'aime beaucoup. Il viendra le chanter en live demain sur RFM. Et puis le meilleur de la musique continue avec dans un instant celle qui commence sa nouvelle, sa dernière semaine de concert à Paris en ce moment, Céline Dion. Dernier concert pour cette série samedi soir. Bienvenue sur RFM.
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Bonne soirée sur RFM CL 1620 avec le meilleur de la musique en non-stop. À la suite, Céline Dion, Bob Marley, Taylor Swift et les années 80 avec Julie Pietri. Ça, c'est la musique la plus variée et elle est sur RFM.

Le 16-20 RFM est le meilleur de la musique en non-stop. Les Stranglers arrivent, Frédéric Goldman Jones et tout de suite, le début des années 2000, Britney Spears. 2 ans avant, elle était devenue une star mondiale en un seul album avec Baby One More Time. Et tous les spécialistes musique, entre guillemets, disaient que c'était une comète, qu'elle viendrait plus jamais. Et là, elle a dit si, je peux le refaire. Oups, I can do it again. Britney Spears sur RFM.

Bonne soirée à vous sur RFM, bienvenue dans le 16-20 RFM. Je vous rappelle qu'avant d'écouter France Gall, Lucy Pearl, qu'on écoute maintenant, c'est un extrait de l'émission la plus groovy de la semaine. Et ça se passe le vendredi et le samedi soir. Je vous en parle parce que je me fais ma propre pub, puisque c'est moi qui l'anime cette émission. Elle est mythique, elle s'appelle RFM Night Fever. Et ça c'est Don't Mess With My Man, c'est-à-dire les plus grands tubes qui donnent envie de danser chaque vendredi et samedi soir. Donc rendez-vous ce week-end, en plus ce sera le week-end des vacances de la Toussaint. Donc bien

0: Babacar, la chanson est aussi le titre de l'album des années 80 de France Gall. Ça tombe bien puisque dans un instant, c'est le royaume de Paul de Montreuil. RFM partie 80 avec que des tubes des 80s, Moonray, Claude Nougaro, les Pet Shop Boys. Ça, c'est un monument Western Girls. Et moi, je vous retrouve demain avec un invité, James Blunt. Dans le 16-20 RFM en interview et en live. Belle soirée à vous sur RFM.
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10: Enfilez donc votre veste à épaulettes et vos lunettes de soleil. Les projecteurs s'allument, les paillettes scintillent. RFM Partie 80 démarre maintenant. Les soirs, on bascule dans cette décennie 80s, cette période un peu moins inquiétante que celle d'aujourd'hui, c'est vrai, et surtout une période musicalement riche en titres festifs et originaux. Bienvenue à la maison, moi c'est Paul de Montreuil et pour démarrer l'émission, je vous prépare Moon Ray, Claude Nougaro, les Pet Shop Boys aussi. Écoutez-moi ce titre New Wave et cette ligne de basse au synthé, c'est magnifique, c'était en 1984. On y va.

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1: Bonne soirée avec le meilleur de la musique version années 80 sur RFM jusqu'à minuit et comme chaque soir. Venez nous rejoindre, installez-vous. J'étais en train de regarder les photos des Nikon Comedy Wildlife Award. C'est le concours de photographie animalière la plus drôle de l'année. Alors ils ont dévoilé leurs finalistes. Parmi eux, faut que vous voyez ça, il y a un écureuil qui s'en prend à un grand-duc dans une dispute de territoire. Le photographe Kevin Lohmann a titré la scène « Non mais sérieux !» Allez donc voir ces photos. Franchement, c'est drôle. Vous tapez Nikon Comedy, vous tomberez dessus. Il y a aussi deux gros lézards qui se font un gros câlin. C'est trop mignon. Est-ce que ce câlin était le début d'une nuit de folie? Peut-être. Vous me voyez venir? On va écouter début de soirée dans RFM Party 80. Chris Rea arrive également et à tout moment, vous jouez pour gagner votre séjour direction le concert d'Indochine. 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
1: De la musique 100% années 80 pour ce début d'une nuit de folie. Avec début de soirée donc sur RFM, mais aussi Chris Ria et Tiffany qui arrivent pour la suite. Bienvenue, c'est RFM Party 80.

FM avec Vivien Savage. Pour la suite, il a fait un seul tube, hein, c'était en 1984. Et puis il est remonté sur scène en 2006 grâce à la tournée RFM Party 80. Une tournée qui fête ses 20 ans avec un grand retour en 2027. Les tickets pour la soirée au Dôme de Paris, puis pour la tournée, sont dispo dans les bonnes billetteries. Voici Vivien Savage.

RFM Party 80, passez une bonne soirée avec dans un instant Christopher Cross. Il en a fait des morceaux magnifiques. J'en parlais avec Pat Angeli, on est en train de réécouter tout ça. All Right de Christopher Cross, ce sera juste après Niagara sur RFM.

0: Bonne soirée sur RFM, bienvenue dans les années 80, à une époque où on ne mettait pas les coudes sur la table. Attention, oh là là. Ce matin sur RFM, Philippe Lelouch et Caroline Iturbide nous parlaient des bonnes manières qu'on avait plus à l'époque. Laisser sa place dans les transports, tenir la porte aux autres, attendre que tout le monde soit servi avant de commencer à manger, ne pas couper la parole. Alors, sur ce dernier point, l'équipe du meilleur des réveils n'est pas un très très bon exemple. Ça se vanne, ça se coupe la parole, mais c'est aussi ça, la vie. On est latins, hein, malgré tout, et surtout Philippe Lelouch. Alors oui, parfois, ne pas être trop à cheval sur les bonnes manières, ça fait aussi du bien. L'équipe des copains du matin sera de nouveau avec vous de 6h à 10h demain pour 4 heures de franche camaraderie, de rigolade et de musique. Une radio pour bien vous réveiller chaque jour, RFM. Voici arrivé Prince et Lerita Mitsuko à suivre.
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0: RFM, bonne soirée.
1: Reparti pour une deuxième heure d'RFM Partie 80 avec Erita Mitsuko et Prince sur RFM.

De jolies musiques qui s'enchaînent jusqu'à minuit. Des titres uniquement issus de cette décennie prolifique que l'on appelle années 80. Gilles Kaplan dans un instant. Oh, tous les soirs. Et juste avant, c'est Simple Minds. Don't You Forget Me sur RFM. Bonne soirée. Oh, tu...

0: Montreuil.
1: Bien le bonsoir à vous, de la musique des années 80, effectivement, tout au long de la soirée. Alors c'est plein de styles de musique hein, qui ont brillé au cours de cette décennie, et notamment la disco. Si vous aimez ce genre de musique avec des cordes et des kicks de batterie démesurés, écoutez ce plan spectacle. Thomas Joly, le metteur en scène de la cérémonie des JO notamment, Thomas Joly, bref, prépare Dalida in Paradisco, une odyssée disco et onirique. Pour préparer ce show, Orlando, le frère de Dalida, a ouvert ses archives. Donc on va découvrir sa première date au Dôme de Paris le 16 octobre 2027, donc c'est dans un an. Et ensuite, il y aura la tournée dans 13 villes françaises. Patience, un an à attendre pour ce spectacle disco et 35 secondes à attendre sur RFM pour la suite d'RFM Partie 80 avec Way Lewis and the News, Rose Lawrence et Michael Jackson. 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
2: Et comme promis, c'était très rapide. Nous voilà déjà de retour avec la suite d'RFM Partie 80. Profitez-en bien. Vous pouvez monter un petit peu le son, restant dans le respect de vos tympans. Mais voici Michael Jackson.

RFM, bonne soirée avec un F5 Tiger 2 en ligne de mire. Voici la chanson de Top Gun, Berlin, Take My Breath Away, Oscar de la meilleure chanson en 1987.

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2: Oui, je suis très content de partager cette émission avec vous tous les soirs jusqu'à minuit. RFM Party 80. Et puis demain, dans ce studio, James Blunt sera là. Ah oui, James Blunt qui fait son grand retour avec un nouvel album et un premier teaser qui est déjà en playlist sur RFM. Un titre qu'il va nous chanter en live demain. Il débarque avec son musicien dans le studio d'RFM. Ça va se passer dans le 16-20 avec Patanjali. Et puis j'avais envie de lui demander quelle était sa chanson préférée des années 80 à James Blunt. Donc on va lui poser la question demain et on écoutera sa réponse ensemble demain soir ici dans RFM Party 80. Voici une troisième heure de l'émission qui démarre avec Eurythmics, MC Hammer et La Roche-Valmont. On y va.
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quel que soit votre look, vous êtes les bienvenus à l'écoute d'RFM Party 80, que vous écoutez peut-être en pyjama à cette heure-ci, ce serait bien normal. On écoute MC Hammer pour la suite You Can Touch This sur un sample de Rick James, Super Freak. C'est du bon.

Venu tout droit d'Angleterre, Eurythmics sur RFM. L'Angleterre, c'est vrai, a toujours produit de la très bonne musique. Elle a aussi produit des courageux, prêts à tout pour relever leurs défis. Écoutez l'histoire de ce garçon, garçon de 28 ans, Carl Bursby. Il a quitté le Royaume-Uni pour tenter de devenir la première personne à faire le tour du monde à pied et il vient d'arriver en Angleterre. Il est parti, écoutez bien, de la pointe sud du Chili le 1er novembre 1998. Il comptait boucler le périple en 12 ans. Il lui en aura fallu finalement 28 ans de marche, 50 000 km. Il a été ralenti par des refus de visa, par la crise financière de 2008, par le Covid, des épreuves qui lui ont coûté en tout 14 années. Mais il est arrivé, ça y est, en Angleterre, après avoir traversé la Manche à la nage. Et dans quelques jours, il devrait arriver à son point final, le village où vit sa mère de 75 ans. Il est suivi par un cinéaste, donc on pourra découvrir cette aventure. Parce que, comme moi, j'imagine, vous vous posez la question, comment fait-on le tour du monde à pied avec tous ces océans? On aura nos réponses, je l'espère. Voici Jean-Jacques Goldman, Michael Jones sur RFM.

Chère FM, voici un souvenir peut-être un peu oublié des années 80. Annabelle fuit Laurence d'Arabie. Une chanson qui n'a rien à voir avec le film Laurence d'Arabie. D'ailleurs, sur la pochette du disque, à l'époque, il était bien écrit. Évidemment, aucun rapport avec le film. Comme ça, c'est clair. Ça n'a pas gêné le top 50. Ce titre était 12e en 87.

RFM avec Ryan Paris qui sera présent sur la scène d'RFM Party 80 les 20 ans, la soirée au Dôme de Paris en février avec ensuite la tournée. Vous écoutez RFM Party 80, l'émission, et tout de suite un des artistes les plus marquants de cette décennie, Gilbert Montagnier. Il aura 78 ans à la fin de l'année, il a chanté avec Johnny Hallyday, il a chanté avec Kool & The Gang. En 2022, un village, le village de Saint-Léon, a donné son nom à une place. Bref, c'est un solide pilier de la pop culture. Gilbert Montagnier est sur RFM.

0: Bonne soirée avec RFM.
1: Hop,
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0: RFM, vous le savez, c'est la radio de Mylène Farmer. Elle va sortir un nouvel album à la fin du mois. Et alors, il y a des avant-premières organisées dans les cinémas de France un peu avant la sortie de l'album. 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Jennifer Warnes pour la suite sur RFM. Vous restez branchés. Il est 23h. The Time of My Life, donc pour cette quatrième heure d'RFM Party 80. Et derrière, ce sera Serge Gainsbourg. Belle soirée.

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RFM Party 80 avec à suivre l'intro la plus cool de l'histoire de la funk. C'est mon humble avis. La puissante voix de Jocelyn Brown, le piano avec ses accords plaqués. Et puis enfin la ligne de basse magnifique Somebody Else's Guy. C'est ce qu'on va écouter dans RFM Party 80 après Bruce.

On est dans l'ambiance des années 80 avec RFM Party 80 et au cours de cette décennie, il y a notamment un groupe qui a beaucoup fait parler, qui a beaucoup vendu, c'est Indochine. 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M pour la suite avec Pop Music et Jean-Pierre Madère.

plus de 40 ans de carrière, c'est Madonna. Madonna toujours au top de sa forme et elle a fait pas mal d'apparitions ces derniers temps. Alors il y a un article de Science et Vie qui vient de paraître et qui nous explique que Madonna masquerait le vieillissement de sa voix pour continuer à paraître jeune. C'est un groupe de linguistes qui s'est rendu compte que la hauteur de sa voix et sa prononciation ne suivent pas l'évolution attendue chez une sexagénaire. Quel est son secret? On ne le sait pas, mais c'est à noter. Voici Vaya con Dios sur RFM.

0: Montreuil.
1: Eh ben, je regarde l'horloge du studio, c'est déjà le moment pour nous de se dire au revoir. Et à demain donc, 20h minuit, on sera de retour si vous le voulez bien pour une nouvelle session de plongeons dans cette décennie que l'on appelle année 80. Belle nuit à tous, belle journée, c'était Paul de Montreuil, à demain, salut la compagnie.

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1: 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Vous écoutez Grand Corps Malade et Stilto, le prochain rêve.
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0: Je suis Philippe Lelouch, c'est le meilleur des réveils. On est tous ensemble pour une excellente matinée. Et ça va durer jusqu'à 10h. Parce que le meilleur des réveils, c'est tous les jours de 6h à
1: 10h.
2: Ben oui.
1: Voilà, 10h du matin, hein, pas 10h du soir.
0: Oui,
1: parce que là, on a vraiment l'impression que c'était la nuit.
0: Dis donc, vous savez ce que j'ai appris, un truc comme quoi les modes et les époques changent. À l'époque romaine, des femmes pouvaient acheter comme parfum la sueur de leur gladiateur préféré.
1: Ah, je comprends.
0: Tu comprends?
1: Je comprends complètement.
2: Ça va pas?
1: Ah, oui, je comprends complètement. Mais c'est connu, hein, d'ailleurs, que certaines odeurs, dont la sueur de l'homme que tu aimes, peut vraiment être.
2: Ouais, mais là, d'accord,
1: excitant.
2: Mais là, c'est le gladiateur.
0: Oui,
2: rien à voir avec.
0: Oui, mais c'était leur héros, hein. On parle elle se parfumait. T'imagines le soir, c'est bizarre d'avoir une femme qui sent la transpiration masculine.
3: Ouais, déjà.
1: Et celle de Spartacus.
0: Mais celle de Spartacus de surcroît, j'ai envie de dire.
1: Franchement, je peux comprendre.
0: Ah ouais?
1: Ouais.
0: Ah bon, bah alors c'est un truc qui nous échappe, alors.
3: Ouais. Bon, bah.
0: Vous les femmes,
1: on en reparlera.
4: Le